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3: Julien Coquel-Rohem.
2: Bonjour à toutes et tous. À la une de l'actualité, l'arrivée de la flamme olympique cette nuit à Dakar, à 50 jours de l'ouverture des Jeux Olympiques de la jeunesse. Première compétition olympique à se tenir sur le continent africain. La flamme qui entamera dès demain une tournée de 3000 km à travers le pays. À la une également les États-Unis et le monde. 25 ans après le traumatisme et la bascule du 11 septembre 2001, le point dans ce journal sur les conséquences économiques à long terme des attentats. On parle aussi de cette tentative de sabotage révélée hier par Reuters, des câbles sous-marins en mer du Groenland visés par la Russie au printemps dernier. Et puis Céline à Paris, le retour de Céline Dion sur scène demain en France après 6 ans d'absence. Rencontre à la fin de cette édition avec une fan venue de l'autre bout du monde pour l'occasion. Ce sera une grande première dans tout juste 50 jours au Sénégal, l'ouverture le 31 octobre prochain de la toute première compétition olympique organisée sur le continent africain. Les Jeux olympiques de la jeunesse de Dakar se rapprochent et c'est un moment d'histoire. La flamme olympique est arrivée cette nuit dans le pays, allumée à Athènes à l'aide des rayons du soleil comme le veut la tradition. Elle a pris l'avion jusqu'à Dakar où elle sera présentée tout à l'heure au président Bassirou Diomaye Faye avant une cérémonie officielle demain. Place du souvenir africain, la capitale sénégalaise vibre déjà à l'approche de la compétition. Parole de sportif dakarois sur la corniche au micro de Léa Lisa Vesteroff.
4: On regardait ça à la télé, maintenant c'est ici. On a envie de découvrir qu'est-ce que c'est réellement. C'est un honneur d'accueillir ça ici. Parce que le sport, c'est la vie, c'est la santé, c'est tout.
5: Je pense que c'est quelque chose de bien pour la jeunesse. Ça fait longtemps qu'on attendait ça, ce genre de moment. Parce qu'au Sénégal, il y a beaucoup de talents, vous savez. Comme par exemple, il y a des basketteurs, des footballeurs.
6: Avec les JO, j'ai remarqué qu'il y a beaucoup de travaux qui sont en cours. Comme vous le constatez, ils sont en train d'arranger la corniche. Vous le voyez, il y a assez de jeunes sur la corniche. Il n'y a pas, pratiquement pas de vieux. La jeunesse aime le sport, vit pour le sport. Donc pratique le sport. Tout ce qu'il faut, c'est les bons espaces pour l'évolution de la jeunesse sénégalaise.
7: Je pense que Dakar sera à la hauteur de nous offrir un beau spectacle et puis une fierté surtout pour nous les Africains surtout. Montrer qu'on peut aussi être au devant de la scène, donner de l'exemple. C'est ça.
8: En tout cas, c'est une bonne nouvelle pour l'Afrique et pour le Sénégal parce que c'est pour la première fois que les Jeux Olympiques se déroulent dans le continent africain. C'est une fierté. Ça fait longtemps qu'on attend ça.
2: Ça fait longtemps qu'il l'attendait et elle est là, la flamme olympique à Dakar avant d'entamer une tournée de 3000 km en 30 étapes dans les 14 régions du Sénégal. Elle sera de retour au stade Abdoulaye Wade pour la cérémonie d'ouverture de ces Jeux Olympiques de la jeunesse le 31 octobre. À la une également, c'était il y a 25 ans, jour pour jour, aux États-Unis, la mort de 2977 personnes dans les attentats du 11 septembre 2001 commis par Al-Qaïda. Les images des tours jumelles du World Trade Center percutées par des avions sont toujours dans toutes les têtes. Un traumatisme mondial et un moment de bascule qui devait entraîner un an et demi plus tard le début de la guerre en Irak menée par les États-Unis. On connaît le bilan humain et géopolitique des attentats et de la guerre contre le terrorisme lancée par Washington, mais comment mesurer leur impact économique? Les attentats du 11 septembre avaient provoqué la panique sur les marchés. La bourse de Wall Street était restée fermée pendant plusieurs jours. Mais le coût réel des attentats se mesure dans les années qui ont suivi. Alice Froussard.
9: D'abord, il y a eu le coût matériel. À New York, la destruction du World Trade Center, le nettoyage du site, les pertes de revenus et puis la reconstruction du complexe est chiffrée à 50 milliards de dollars. Ensuite, il y a eu le choc sur le trafic aérien lié à la peur qu'inspire l'avion, puis l'effondrement du tourisme. Mais le coût le plus vertigineux, c'est celui des guerres et des opérations américaines lancées au nom de la lutte contre le terrorisme depuis 2001. Plus de 8 000 milliards de dollars. Une estimation du Cost of War Project de l'université Brown. Il est question de dépenses militaires directes, le prix de l'invasion de l'Irak, de la guerre en Afghanistan, mais aussi de dépenses concernant toutes les nouvelles procédures pour la sécurité intérieure des États-Unis. Ils sont calculés aussi dans cette somme le coût des soins et futurs soins aux vétérans, leur pension d'invalidité s'ils ont été blessés, une addition salée, largement financée par la dette, avec donc des intérêts. En 2001, la dette américaine était estimée à 5 000 milliards de dollars. Aujourd'hui, elle dépasse les 40 000 milliards de dollars.
2: Et les attentats du 11 septembre 2001, dont le bilan a continué de s'alourdir bien après. Plus de 9 400 personnes sont mortes après coup des suites des maladies liées à leur exposition aux attentats. Le maire de New York, Zohran Mamdani, a annoncé cette semaine la publication de dizaines de milliers de documents révélant, selon lui, les dissimulations des autorités new-yorkaises de l'époque sur la toxicité de l'air après les attaques du World Trade Center. Le premier maire musulman de New York qui assistera tout à l'heure au cérémonie de commémoration, alors que plusieurs voix conservatrices avaient demandé sa mise à l'écart. Donald Trump ne sera pas à New York, il assistera lui à une cérémonie au Pentagone, touché lui aussi il y a 25 ans par un avion kamikaze. Dans l'actualité ce matin, le Moyen-Orient et cette nouvelle agression israélienne dans le sud du Liban, malgré le cessez-le-feu, l'armée israélienne a fait sauter hier des tunnels situés sous une ancienne position stratégique du Hezbollah, une gigantesque explosion qui a provoqué une secousse équivalente à un petit séisme de magnitude 4,1 selon l'agence américaine de sismologie. Son onde de choc a été ressentie jusque dans la ville de Saïda, située à une quarantaine de kilomètres de Beyrouth. Du côté de l'Ukraine, un incendie dans un immeuble résidentiel à Kiev cette nuit. Après de nouvelles frappes menées par la Russie, hier le bombardement d'un centre commercial du centre du pays a tué au moins 5 personnes et fait 67 blessés, alors qu'une frappe ukrainienne a tué une personne dans la région frontalière de Belgorod en Russie. Volodymyr Zelensky était ce jeudi au Canada pour engranger plusieurs centaines de millions de dollars de nouvelles aides. Il annonce aussi une rencontre avec Donald Trump fin septembre à New York. Et c'est dans ce contexte que l'agence de presse Reuters a révélé hier une tentative de sabotage menée par la Russie au printemps dernier dans la mer du Groenland. Des alliés de l'OTAN ont surpris des sous-marins russes déployant une arme d'un nouveau type pour neutraliser des câbles sous-marins, Franck Alexandre.
1: Le Googie était à la manœuvre. C'est une unité top secrète russe spécialisée dans l'espionnage et le sabotage des fonds marins. Les 5 navires à sa disposition déploient des robots pouvant atteindre 4000 mètres de fond. Mais cette fois, les navires russes n'ont pas échappé à la surveillance des forces britanniques et norvégiennes. Selon Reuters, Moscou testait alors une arme nouvelle capable de neutraliser des câbles sans laisser de traces. Des fibres optiques hautement stratégiques relie le Svalbard à la Norvège et l'exercice de la marine russe visait, semble-t-il, à simuler le déploiement de cette nouvelle technologie en cas de conflit avec l'OTAN. Les Européens notent que l'an dernier, dans le Grand Nord, les activités suspectes ont augmenté de 50%. Les analystes du renseignement américain s'inquiètent ouvertement de cette pression russe sur les alliés de l'OTAN. On vous voit, aurait même dit John Ratcliffe, le directeur de la CIA, lors de sa rencontre avec ses homologues à Moscou en août dernier.
2: Franck Alexandre. Et puis cela faisait 6 ans que ses fans l'attendaient après 6 ans d'absence marquée par la maladie. Le retour sur scène de Céline Dion, c'est pour demain à Paris. La chanteuse québécoise entamera ce samedi une série de 26 concerts à la Plénitude Arena devant 40 000 spectateurs. Les billets se sont arrachés en quelques heures. Les fans viendront du monde entier. Et depuis l'arrivée de Céline Dion à Paris, ils sont chaque jour très nombreux rassemblés devant son hôtel pour tenter de l'apercevoir. Carlotta Morteo.
10: Je l'ai vue ce matin et je vais la voir ce soir. Elle a fait une petite danse tout à l'heure.
9: Avec son tabouret pliable, sa gourde et son sandwich, Tanatea n'a pas raté une miette des échanges quotidiens entre Céline Dion et ses fans.
10: Cette nuit, elle est rentrée à 3h du matin. Céline, en vrai, on peut rigoler, on peut faire des petites blagues. Elle échange beaucoup avec ses fans quand elle a le temps. Elle prend le temps surtout.
9: Cette quadragénaire arrive de Tahiti, 22 000 km parcourus et plusieurs milliers d'euros dépensés pour assister au retour de son idole.
10: D'autres peut-être font le tour du monde pour aller voir le PSG ou pour aller voir Mbappé. Et donc après, bah, les gens qui ne comprennent pas, bah, c'est qu'ils n'ont pas de passion.
9: Tanatea a vu, tenez-vous bien, 300 concerts de Céline Dion.
10: On est allé à Taïwan, on est allé à Tokyo, on est allé en Australie, en Nouvelle-Zélande, Canada. C'est jamais le même concert. Vous savez, Céline, elle chante, elle fait des variations dans les tonalités, elle joue différemment avec son public selon la chaleur du public à ce moment-là. Ce soir, elle peut nous épater, comme elle pourrait même s'asseoir et puis juste faire a cappella et on serait très contents. Moi, je l'ai vu en tournée avec juste l'acoustique, une guitare, des fois juste un piano, ça vous prend le trip. Et puis Céline à Paris, en France, avec des francophones, je vous dis, c'est vraiment autre chose. Tout le monde va chanter, tout le monde connaît ses chansons et ça va être magique.
9: 500 000 personnes ont réussi à avoir des places pour cette résidence parisienne de Céline Dion, mais 9 millions d'autres sont toujours sur liste d'attente.
2: Carlotta Morteo et une pensée pour...
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2: Il est 6h à Paris, minuit à New York et Washington, 4h en temps universel. Le retour du journal sur RFI. Gaëtan Plenet, bonjour.
3: Bonjour Edouard, bonjour à tous.
2: Nous sommes le vendredi 11 septembre, cela fait 25 ans.
3: 25 ans que le terrorisme frappait les États-Unis en plein cœur, 25 ans que les tours jumelles du World Trade Center s'effondraient. Plus de 3000 morts, mais en réalité beaucoup plus à cause de la pollution de l'air qui en a découlé. On va en parler. On va parler aussi des conséquences de ces attentats pour les Afghans, car leur pays a ensuite été victime de 20 années de guerre, aux effets qui se font encore ressentir aujourd'hui. La guerre et ses effets, les Iraniens aussi peuvent en parler. Il y a évidemment les frappes américaines depuis 6 mois, mais il y a aussi le poids des sanctions occidentales auxquelles s'ajoute la répression du régime de Téhéran. Dans ce journal également, l'ONG Oxfam qui accuse le FMI de privilégier des cures d'austérité toujours plus drastiques. L'inquiétude sur le sort de notre confrère Moussa Kaka, porté disparu depuis 11 jours maintenant au Niger. Et puis on va revenir sur la brouille qui dure entre Paris et Washington et qui retarde la prise de poste du nouvel ambassadeur français. Une cloche va retentir ce matin à New York à très précisément 8h46 heure locale, car c'était à cette heure-là, il y a 25 ans jour pour jour, le 11 septembre 2001, qu'un premier avion s'écrasait dans l'une des tours du World Trade Center. Ces cloches, elles vont résonner au total à 7 reprises, marquant 7 des moments clés de ce jour sombre de l'histoire des États-Unis, l'impact d'un deuxième avion dans la seconde tour, mais aussi le moment où elles se sont toutes les deux effondrées. Les cérémonies du jour à New York seront aussi marquées par l'envol de quelques 2977 drones qui dessineront les contours des tours jumelles. 2977 comme le nombre de victimes qui ont perdu la vie ce jour-là dans cette attaque terroriste, ou plutôt qui ont directement perdu la vie, qu'en réalité il y a eu des milliers d'autres victimes emportées plus tard par des maladies liées à leur exposition à des fumées toxiques. Et à ce sujet, le maire de New York a rendu public cette semaine plus de 170 000 pages de documents restés jusqu'ici confidentiels, des documents qui montre que très vite après le drame, les autorités municipales savaient que l'air du sud de Manhattan était pollué et donc dangereux pour la santé. Pourtant, Simon Rosé, à l'époque, on disait le contraire aux habitants.
4: 5 mois après l'attentat du 11 septembre, en février 2002, Michael Bloomberg, alors maire de New York, déclarait que tous les tests effectués indiquent que la qualité de l'air était dans les limites acceptables. Dans le sud de Manhattan, à proximité de Ground Zero, ce n'était pourtant pas le cas et les autorités de la ville le savaient dès le mois d'octobre 2001. C'est ce que démontrent notamment ces archives rendues publiques cette semaine. Dans l'air et les poussières, on trouvait de l'amiante, du plomb, de la silice et des fibres de verre, mais aussi des substances toxiques issues des incendies qui ont continué à couver pendant des mois. À l'époque, on disait pourtant aux habitants, aux travailleurs, aux secouristes qu'ils pouvaient revenir dans le sud de Manhattan sans danger. Ce n'était pas le cas et 25 ans plus tard, le nombre de décès dus à des maladies liées au 11 septembre a dépassé celui des victimes de l'attentat en lui-même. C'est ce que déclarait Zoran Mamdani lorsqu'il a rendu public ses documents cette semaine. Près de 3000 personnes ont été tuées ce jour-là, mais des milliers d'autres, y compris les premiers intervenants qui ont passé des mois à travailler sur le site, sont depuis mortes de cancer et d'autres maladies liées aux attentats.
3: La précision de Simon Rosé, ces fumées, ce chaos, les cris, la peur aussi. Notre grand invité du jour s'en souvient. Bruno Dellinger se trouvait dans la tour numéro 1 du World Trade Center quand l'avion s'est écrasé. Il racontera à Arnaud Pontus après le journal de 6h en temps universel. Les répercussions de ces attentats, elles se font aujourd'hui encore ressentir à plus de 10 000 km des États-Unis jusqu'en Afghanistan, car c'est de là-bas que venaient les terroristes d'Al-Qaïda. Là-bas aussi que les Américains et une coalition internationale ont ensuite lancé une intervention militaire chassant les talibans du pouvoir. S'en est suivi un conflit de 20 ans qui s'est soldé par le retour au pouvoir de ces mêmes talibans en 2021. Et 25 ans après le début de cette opération, Mélissa Barra, l'ONU alerte dans un rapport sur les effets durables pour les civils.
5: Près de 200 interviews et souvent le même schéma, des frappes, des combats terrestres ou des attentats, suivis d'années de souffrance. La MANUA, la mission d'assistance de l'ONU en Afghanistan, a documenté dans un rapport les effets de la guerre sur les civils entre 2001 et 2021. Stéphane Smith en est le porte-parole.
6: On parle de handicap, d'effets sur la santé mentale et de deuil, parce que les gens ont perdu des proches, mais aussi leurs moyens de subsistance. Certains ne parviennent pas à trouver ou à conserver un emploi.
5: Les civils tués durant la guerre soviétique des années 80 dépassent le million, chiffre incomparable avec les dizaines de milliers de morts ces deux dernières décennies. Mais l'intervention de 2001, elle, a multiplié les acteurs. Talibans, police et armée afghane, groupes paramilitaires, forces de la coalition internationale, la grande majorité des victimes citées n'ont obtenu aucune forme de réparation.
6: De nombreux protagonistes se renvoient la balle. Le fait est qu'aujourd'hui, il n'y a aucun mécanisme de justice transitionnelle. Il peut y avoir de l'empathie de la part des autorités locales, certes, mais on considère que cette souffrance est trop répandue pour être réellement prise en compte.
5: En réponse au rapport de l'ONU, les autorités talibanes rejettent la responsabilité sur les États-Unis et l'OTAN.
3: Mélissa Barra, et 11 septembre, quand la guerre contre le terrorisme a révélé les limites de l'hyperpuissance américaine. Ça, c'est un article à lire sur notre site RFI.fr. Les États-Unis qui font maintenant la guerre à l'Iran, ça fait 6 mois que ça dure. Et les derniers jours ont été marqués par une reprise des frappes mutuelles entre les deux pays. En plus des frappes, les Iraniens subissent aussi les sanctions décrétées par les Américains et par des pays européens. Ils sont même les premiers à les subir, ces sanctions. Ainsi, les étudiants iraniens ont découvert, par exemple, qu'ils ne pouvaient plus passer les tests de langue nécessaires pour envisager un départ à l'étranger. Cette jeunesse iranienne, elle est prise en étau entre les sanctions occidentales que j'évoquais et la répression de leur propre régime. C'est ce que nous dit Kian Habibian, cofondateur de l'association We Are Iranian Students.
7: Beaucoup d'étudiants cherchent à partir du pays et donc l'absence de ces tests va énormément bloquer une partie de la démarche. Mais de l'autre côté, la République islamique elle-même a fait entrer en vigueur différentes lois qui visent directement les étudiants iraniens. Et en l'occurrence, ils menacent les étudiants de 6 mois à 2 ans de prison pour tout contact avec une institution, un média ou une université non autorisée. L'autorisation, elle dépend du ministère du renseignement. Et puis derrière, c'est toute une série de sanctions. Donc par exemple, les opérations scientifiques au niveau académique sont interdites avec des universités étrangères, sauf si, encore une fois, validées par le ministère du renseignement. L'entrée en contact et l'organisation d'événements culturels avec des ambassades, par exemple, est également interdit. Donc ça restreint énormément la capacité déjà de poursuite des études des étudiants iraniens. Mais en plus de ça, de leur sortie de manière plus globale, lorsque dans un pays on interdit à sa population de s'approcher des ambassades, même pour un événement culturel, c'est qu'on cherche à les retenir en otage.
3: Des propos recueillis par Oriane Verdier. Au Liban aussi, la guerre fait trembler, littéralement d'ailleurs, puisque l'agence de sismologie américaine dit avoir enregistré hier soir une secousse de magnitude 4,1 dans le sud du pays après des explosions là-bas. L'armée israélienne dit avoir détruit des tunnels utilisés par le Hezbollah. Les autorités bolivienne annonce la fin à venir des subventions de carburant dans le pays. C'était en vigueur depuis une vingtaine d'années, mais cet arrêt est prévu dans l'accord signé avec le Fonds monétaire international, un prêt de près de 2 milliards de dollars sur 36 mois et qui doit encore être ratifié par le Congrès bolivien. Et la Bolivie n'est pas la seule à bénéficier d'un accord avec le FMI. C'est le cas actuellement pour une quarantaine de pays, la plupart sur le continent africain, notamment au Sénégal. Ça a été dévoilé il y a quelques jours. Or, ces plans d'aide s'accompagne généralement de sévères mesures d'austérité, des mesures, Nathanaël Vitran, qui seraient même de plus en plus drastiques selon l'ONG Oxfam.
8: Le FMI exige aujourd'hui des pays à qui il vient en aide des coupes budgétaires 4 fois plus importantes qu'il y a 10 ans, dénonce Oxfam, après avoir passé en revue les programmes de l'institution. Avant 2018, les objectifs de réduction de dépenses fixés par le FMI représentaient en moyenne 0,2% du PIB. Après 2018, plus de 0,8%. L'ONG dénonce un retour aux thérapies de choc néolibérales des années 1980. Les pays concernés se voient contraints de saper brutalement dans les services services publics, la santé, l'éducation, le logement, des programmes qui constituent normalement un filet de sécurité pour les populations les plus pauvres. Oxfam dénonce un choix politique qui pourrait contraindre ces pays à devoir faire face au prochain choc avec moins de médecins, moins d'enseignants et un filet de sécurité plus faible. À quelques jours de la prochaine réunion du Conseil des directeurs du FMI, l'ONG appelle l'institution à privilégier des alternatives à la seule austérité en envisageant par exemple de taxer davantage les individus les plus riches et les profits exceptionnels des entreprises.
3: Nathanaël Vitran du service économie de RFI. Au Niger, cela fait maintenant 11 jours que notre confrère Moussa Kaka est porté disparu. Il a été vu pour la dernière fois le 31 août au soir, alors qu'il quittait le siège du groupe de médias qu'il dirige, la radio-télévision Sahraounia. Depuis, plus de nouvelles. Selon la Fédération internationale des droits de l'homme, qui cite des sources familiales, il aurait pu être intercepté sur le trajet vers son domicile. Mais les circonstances exactes et le lieu où il se trouve restent inconnus. Cette disparition, elle inquiète bien au-delà des frontières nigériennes. Georges Alliamboyomo est le directeur de publication du quotidien Mutation, l'un des plus importants titres de la presse camerounaise. Il est aussi secrétaire général du réseau des patrons de presse du pays et lui aussi appelle à la libération de Moussa Kaka.
9: C'est une situation que nous suivons avec attention et qui nous semble assez préoccupante. Moussa Kaka est un confrère respecté et réputé pour la qualité de son travail. Nous appelons donc à sa libération. Sa place n'est pas dans un lieu de détention, mais plutôt auprès de ses collaborateurs, ses confrères et sa famille nucléaire. Que ce qu'il aurait enlevé, le séquestre, le libère et use plutôt des moyens démocratiques pour faire entendre leurs revendications au cas échéant. La presse est le souffle de la démocratie et nul ne doit, quel que soit le motif, bâillonner ou soustraire les journalistes à leur travail quotidien. Cela vaut également pour le Niger. Même dans le contexte politique et institutionnel en vigueur dans ce pays, il est souhaitable que les journalistes puissent continuer à exercer convenablement leur métier. Libérer Moussa Kaka.
3: Des propos recueillis par Polycarpe Essomba. Les autorités américaines seraient-elles susceptibles? En France, on commence sérieusement à le penser, alors que Paris attend toujours le feu vert des États-Unis pour la nomination du nouvel ambassadeur français à Washington, Aurélien Le Chevalier. Or, ce feu vert, eh bien, il tarde en cause des critiques françaises en juillet dernier après un vote américain à l'ONU. Visiblement, ce n'est pas passé. Les deux pays viennent d'entamer des discussions pour tenter de régler ce différend, Michael Ponge.
10: Cela n'arrive pas souvent qu'un ambassadeur français se voit refuser son agrément. Cela s'est déjà produit avec le Vatican et plus récemment avec le Burkina Faso, mais jamais avec un allié aussi proche que les États-Unis. Le différend a commencé le 24 juillet lorsque la représentante de la France auprès des Nations Unies à Genève a vivement critiqué un vote américain à l'Assemblée générale de l'ONU. Washington faisait partie des...
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2: Bonjour à tous, nous sommes le vendredi 11 septembre et c'est évidemment une date qui résonne dans l'histoire. 25 ans jour pour jour après les attentats à New York, les tours jumelles détruites par des avions détournés par des terroristes. Les images ont fait le tour du monde. Et lui y était dans cet amas de débris, ce nuage de cendres. Bruno Dellinger a survécu aux attentats du 11 septembre. Il sera notre invité et il nous racontera cette journée vertigineuse dans un peu plus d'une heure. Pour l'instant, le journal international. Bonjour Julien Coquel-Roel.
3: Bonjour Clotilde. À la une de l'actualité, l'arrivée de la flamme olympique cette nuit à Dakar, à 50 jours de l'ouverture des Jeux Olympiques de la jeunesse, première compétition olympique à se tenir sur le continent africain. La flamme entamera dès demain une tournée de 3000 km à travers le pays et notre correspondante à Dakar nous raconte son arrivée dans un instant. À la une également, les États-Unis et le monde, 25 ans après les attentats du 11 septembre 2001, témoignage à suivre d'une survivante new-yorkaise. On part aussi à New Delhi, à l'approche du sommet des BRICS. Et de la première visite de Xi Jinping en Inde depuis 7 ans. Dans ce journal également, la population iranienne asphyxiée par les sanctions économiques décrétées par Donald Trump. Et puis la victoire sur le fil du Racing Club de Lens à Prague hier soir pour son retour en Ligue des Champions.
2: Plus que 50 jours avant une première historique.
3: 50 jours avant la toute première compétition olympique organisée sur le continent africain, les Jeux Olympiques de la Jeunesse de Dakar, qui ont connu cette nuit une première étape tout aussi importante que symbolique, l'arrivée à Dakar de la flamme olympique. Bonjour Pauline Le Troquet.
4: Bonjour.
3: Vous avez fait nuit blanche, Pauline, pour voir la flamme débarquer dans la nuit dakaroise. C'était sur les coups de 23h, une arrivée en toute discrétion.
4: Oui, Julien, cela s'est passé dans une aile très sécurisée de l'aéroport, sans dispositif officiel, sans public non plus, et avec la stricte interdiction de filmer la scène. Sous nos yeux, dans une camionnette blanche, nous avons pu voir le feu olympique transporté par deux lanternes. Autour se trouvaient les gardiens de la flamme, ces personnes chargées de la maintenir allumée et de la protéger. Elle a ensuite quitté l'aéroport pour un lieu tenu secret, escortée par la brigade d'intervention polyvalente, une unité d'élite de la police nationale. Alors en principe, la flamme ne sera pas visible à Dakar avant sa présentation au chef de l'État Bassirou Diomaye Faye ce samedi matin. Le même jour, elle sera finalement dévoilée officiellement lors d'une cérémonie d'accueil dans le centre de la capitale. Grand moment de l'histoire olympique, grand moment aussi pour l'Afrique. Par le passé, la flamme s'était arrêtée sur le continent le temps de quelques heures seulement. C'était en marge des Jeux Olympiques d'Athènes en 2004. Et cette fois, la flamme entamera lundi une traversée de 3600 km. Elle passera par toutes les régions du pays, de Dakar et sa banlieue à la Casamance, en passant par Kédougou au sud-est du pays.
3: Pauline Le Troquet à Dakar pour RFI, merci beaucoup. Plus que 50 jours donc avant les JO de la jeunesse, tout commencera le 31 octobre au stade Abdoulaye Wad près de Dakar.
2: C'était il y a 25 ans jour pour jour aux États-Unis, un moment de bascule dont la secousse s'est répandue au monde entier.
3: L'attaque terroriste la plus meurtrière de l'histoire du pays, le 11 septembre 2001, la mort de 2977 personnes dans les attentats suicides des djihadistes d'Al-Qaïda et des images qui sont restées depuis gravées dans les esprits, celle des tours jumelles du World Trade Center à New York, percutées par deux avions avant de s'effondrer. Le vide qu'elles ont laissé est toujours visible aujourd'hui et ceux qui ont vécu le drame se souviennent, à l'image de cette habitante du Financial District que Gwendal Lavina a pu rencontrer pour RFI, partager son 11 septembre. C'est la mission qu'elle s'est donnée depuis.
5: That is where we were living during 9/11.
6: Depuis l'esplanade où s'élevaient les deux tours, Christina Stanton montre au groupe les fenêtres de l'appartement tout proche où elle habitait en 2001. Cette guide, depuis 30 ans, a vu les avions frapper les tours avant d'être évacuée. Le raconter n'était pourtant pas une évidence.
7: Quand les touristes ont commencé à revenir pour voir Ground Zero et plus le World Trade Center, c'était dur. Lorsque j'ai repris, ils voulaient que je parle du 11 septembre. J'ai essayé et ça m'a fait pleurer.
6: Mais en mémoire des victimes, elle s'est décidée à décrire la poussière et le chaos de cette matinée.
7: C'est peut-être une thérapie, mais je le vois comme une mission de raconter mon expérience, car les gens ne savent pas vraiment ce qui s'est passé ce jour-là.
6: C'est le cas notamment des plus jeunes, parmi les visiteurs Henry, né en 2003, venu du Texas.
8: Évidemment, on nous en parle à l'école, mais en évoquant les bâtiments qui s'effondrent et les personnes à l'intérieur. Christina apporte de la perspective. Il y a plein d'histoires méconnues et elle sait les mettre en valeur.
6: 25 ans après les attaques, Christina veut aussi raconter la reconstruction et le renouveau d'un quartier qu'elle ne quitterait pour rien au monde. Wendell Lavina, New York, RFI.
3: Et les attentats du 11 septembre 2001, dont le bilan a continué de s'alourdir bien après, plus de 9400 personnes tuées après coup, des suites des maladies liées à leur exposition aux attentats. Des cérémonies de commémoration auront lieu tout à l'heure à New York, en l'absence de Donald Trump, qui assistera lui à une cérémonie au Pentagone, touché également il y a 25 ans par un avion kamikaze. Le 11 septembre 2001, on en parle aussi sur notre site RFI.fr. Pour évoquer ses conséquences géopolitiques, la guerre contre le terrorisme lancée dans la foulée par les États-Unis, notamment en Afghanistan et en Irak. Une étude menée en 2024 estime que plus de 940 000 personnes ont été tuées par les violences de guerre directes survenues après les attentats.
2: RFI, il est 10h36 à New Delhi, la capitale indienne, également capitale des pays émergents aujourd'hui.
3: La moitié de la population mondiale représentée ce week-end au 18e sommet des BRICS, l'alliance qui réunit désormais 11 membres et 10 pays partenaires. Vladimir Poutine est arrivé ce matin, le président iranien Massoud Pezeshkian sera là dans l'après-midi. Mais le plus attendu des invités viendra de Pékin. Xi Jinping se rendra finalement à New Delhi pour sa première visite en Inde depuis 7 ans. Bonjour Abdullah Erali.
9: Bonjour.
3: Peut-on voir dans cette venue du président chinois une volonté de rapprochement entre les deux pays ?
9: C'est l'interprétation qui domine ici, dans la capitale indienne. La présence de Xi Jinping donne un relief particulier à ce sommet. Elle a un double intérêt pour New Delhi, conforter sa position au sein des BRICS et montrer, dans un contexte international tendu, qu'elle peut maintenir un dialogue direct avec Pékin. L'enjeu est bilatéral. Depuis plusieurs mois, New Delhi et Pékin cherchent à rétablir leurs relations. Reste à savoir si Narendra Modi et Xi Jinping auront un véritable entretien en tête-à-tête. Le président chinois ne restera que 24 heures à New Delhi. Sur la table, plusieurs dossiers sensibles, contentieux frontaliers dans l'Himalaya, déséquilibre commercial, l'accès au marché et les conditions d'un éventuel retour des investissements chinois en Inde.
3: Ces deux puissances au sein des BRICS ne partagent pas la même vision du monde, notamment sur la question de la dépendance au dollar américain, dossier central durant ce sommet.
9: La Chine et la Russie veulent réduire leur dépendance au dollar. C'est ce qu'on appelle la dédollarisation. Elles défendent des mécanismes de paiement propres aux BRICS, comme alternative à SWIFT, le réseau mondial de communication et paiement entre les banques. L'Inde est beaucoup plus prudente. Sa doctrine, c'est le multi-alignement, travailler avec plusieurs puissances sans s'aligner sur un seul bloc. Du coup, New Delhi prône la connexion des monnaies numériques des banques centrales pour faciliter les paiements en monnaie locale plutôt que de créer un système concurrent de celui dominé par le dollar.
3: Abdullah Erali à New Delhi pour RFI. Merci beaucoup.
2: Vladimir Poutine donc à New Delhi pour le sommet des BRICS, alors que Volodymyr Zelensky lui était hier au Canada.
3: Une rencontre avec le Premier ministre Mark Carney pour engranger des centaines de millions d'euros de nouvelles aides, le déblocage notamment de 218 millions d'euros pour fournir à l'Ukraine des moyens de défense aérienne face aux frappes russes. Les deux pays ont aussi inscrit leur alliance dans la durée avec un partenariat stratégique militaire pour les 100 prochaines années, un soutien qui résonne tout particulièrement dans la communauté ukrainienne installée au Canada, parmi les plus importantes au monde. Reportage à Montréal de Nafi Alibert.
10: Donc on a des patates, on a du chou, mais aussi c'est donc betterave bien sûr. De quoi mijoter un bon borch. À Montréal, Maria Village s'apprête à en remplir des marmites. Avec son association Varenik Ukrainien, elle a fait de ce plat un rendez-vous rassembleur au Québec. D'une ville à l'autre, la soupe change de recette. Pas le message.
11: L'idée de cet événement, c'est de dire merci aux Québécois, Québécoises, au gouvernement, à tous les gens qui ont tendu la main aux Ukrainiens et Ukrainiennes depuis le début de la guerre, depuis 2022.
10: Le Canada est resté l'un des principaux soutiens de Kiev, un lien nourri par plus d'un siècle de présence ukrainienne.
11: C'est une de nos plus grosses diasporas et les gens sont encore soudés. Donc on est très alignés avec ce que fait le gouvernement.
10: Derrière la gratitude, une demande aussi.
11: Il faut continuer le soutien d'Ukraine.
10: C'est ce que Volodymyr Zelensky est venu chercher au Canada à l'approche d'un nouvel hiver de guerre. Ottawa a répondu en renforçant son aide militaire et énergétique. Mais après 4 ans et demi de guerre, une autre attente grandit au Canada. Quelques 300 000 Ukrainiens y sont arrivés depuis 2022 avec un statut temporaire. Et le Congrès des Ukrainiens canadiens, qui fédère les principales organisations de la diaspora, réclame désormais une solution durable pour ceux qui souhaitent rester. Nafia Libert, Montréal, RFI.
3: Et Volodymyr Zelensky qui annonce une rencontre à venir fin septembre à New York avec Donald Trump. Du côté de Moscou, le porte-parole du Kremlin a affirmé hier que la Russie envisage un nouveau cycle de négociations avec Kiev et Washington aux Émirats Arabes Unis, mais qu'aucune discussion concrète n'est en cours avec l'Ukraine sur une trêve énergétique. Des frappes russes ont touché Kiev cette nuit, alors qu'hier le bombardement d'un centre commercial dans le centre du pays a tué au moins 5 personnes. Un mort ce jeudi côté russe après une frappe de drone ukrainien dans la région frontalière de Belgorod.
2: Au Moyen-Orient, Julien, une secousse digne d'un tremblement de terre provoqué par Israël dans le sud du Liban.
3: La destruction de tunnels sous une ancienne position stratégique du Hezbollah, une gigantesque explosion qui a provoqué une secousse de magnitude 4,1 selon l'agence américaine de sismologie. Son onde de choc a été ressentie jusque dans la ville de Saïda, située à une quarantaine de kilomètres de Beyrouth. On appelle notre correspondant Paul Khalife dans la capitale à 7h, temps universel.
2: Et Donald Trump, encore lui, affirme de son côté n'avoir aucun regret.
3: Malgré l'enlisement de sa guerre contre l'Iran, le président américain affirme qu'il ferait exactement la même chose si c'était à refaire. Il répète dans une interview accordée à Fox News que le conflit se terminera la nuit suivant les élections de mi-mandat prévues au mois de novembre aux États-Unis. Donald Trump qui, faute de vaincre le régime iranien par les armes, parie toujours sur son asphyxie par les sanctions économiques. C'est pourtant la population iranienne qui est la première aujourd'hui à en subir les conséquences, Oriane Verdier.
2: Face à des difficultés du quotidien qui ne cesse de se multiplier, cette Iranienne nous confie son sentiment d'abandon. Son témoignage a été retranscrit pour des raisons de sécurité.
12: Nous, les Iraniens, nous souffrons déjà suffisamment de la répression du régime. Maintenant, le reste du monde nous traite de la pire des manières. Si ce type de sanctions avait été imposé à un autre peuple, les Palestiniens par exemple, je suis sûre que des célébrités se seraient soulevées contre elles. Mais comme cela touche les Iraniens, personne ne bouge. Et je trouve ça honteux pour la population mondiale.
2: Pourtant, d'autres sanctions auraient été plus efficaces et moins coûteuses pour les Iraniens, estime Kian Habibian de l'association We Are Iranian Students.
13: Un des derniers leviers d'activité financière des gardiens de la Révolution, et en particulier en Europe, c'est à travers leur parc immobilier et leurs investissements qu'ils ont effectués ici. Mojtaba Khamenei, qui est le supposé nouveau guide suprême, a un parc immobilier de plusieurs centaines de millions de dollars à Londres. Pourquoi ne pas saisir ses biens ? Très souvent, le mot sanction, il est assez intimidant. Il peut être évoqué pour se donner bonne conscience, mais le gel de leurs avoirs ici, des enquêtes contre des banques européennes, d'ailleurs, qui les aident à déplacer de l'argent, ce serait déjà un très bon début pour leur couper des vivres plutôt que s'en prendre à la population sans vraiment prendre en considération les conséquences que ça aura.
2: Aujourd'hui, même les Iraniens à l'étranger sont touchés par ces sanctions, regrette-t-il. Certains étudiants se voient par exemple refusés par des établissements de formation qui craignent de subir des sanctions.
3: Oriane Verdier et les conséquences économiques de la guerre qui continuent de se faire sentir sur les...
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ça, allez, traîne, on y va.

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0: 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Il est 8h.
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2: Le journal international, bonjour Gaëtan Plenel.
3: Bonjour Clotilde, bonjour à tous.
2: Et à la une, les frappes saoudiennes de ces derniers jours qui n'auront pas suffi, hein, les rebelles houthis progressent au Yémen.
3: Hier, ils ont pris la ville de Mocha et l'on craint maintenant une offensive de plus grande ampleur encore dans d'autres villes du pays. Le sommet des BRICS, ça commence demain en Inde, on ira prendre la température auprès de la jeunesse de New Delhi. On va parler aussi de l'islamophobie aux États-Unis, ça ne s'est pas arrangé avec les attentats du 11 septembre 2001, il y a 25 ans, tout juste, les amalgames et les raccourcis persistent. On sera à Madagascar où des centres d'arnaque en ligne ont été démantelés avec le soutien des autorités chinoises et américaines. Et puis plus qu'un petit jour à attendre pour les fans de Céline Dion, son premier concert parisien c'est demain.
2: Les Houthis doivent désamorcer les tensions et revenir sur la voie de la paix.
3: Appel lancé hier par le Royaume-Uni lors d'une réunion d'urgence du Conseil de sécurité de l'ONU après une semaine de violents affrontements dans le pays. Des centaines de personnes ont perdu la vie, près de 20 000 autres ont pris la fuite en laissant tout derrière elles. Notamment à Mocha, sur la mer Rouge, les rebelles Houthis ont pris hier le contrôle de cette ville stratégique qui donne un accès au tout aussi stratégique détroit de Bab el-Mandeb. Après Hormuz, verrouillé par les Iraniens, ce sont maintenant leurs soutiens Houthis qui se rapproche d'un autre point de passage du commerce maritime mondial, Oriane Verdier.
2: Depuis le cessez-le-feu de 2022, les rebelles Houthis contrôlaient une grande partie nord du Yémen, le long de la mer Rouge. Cette dernière semaine, ils ont repoussé les lignes vers le sud, face aux forces gouvernementales yéménites et leurs alliés saoudiens. Sur leur route, ils ont bénéficié du manque de préparation de leur adversaire, estime Maïssa Shouja al-Din du Centre pour les recherches stratégiques de Sanaa.
4: Les Saoudiens étaient sereins, ils pensaient avoir réussi à contenir les Houthis et ils avaient un accord avec l'Iran. Le gouvernement yéménite, lui, dépend beaucoup des Saoudiens. Sans eux, ils n'ont pas de ressources et ne peuvent rien faire militairement. D'autre part, ils sont très divisés en interne et manquent de coordination. En face, il semble que les Houthis se soient préparés depuis des mois à ce conflit.
2: Si l'Arabie Saoudite s'est contentée de bombardements aériens, les affrontements terrestres entre forces yéménites, eux, ont tout de même été très lourds en pertes humaines, déplore Maïssa Shouja al-Din.
4: Ces derniers jours ont été très sanglants. Les hôpitaux sur place rapportent un flux continu de blessés et de morts. C'est horrible, on ne peut même pas connaître l'ampleur de la crise humanitaire et plus personne ne s'y intéresse.
2: Déjà 20 000 personnes ont dû fuir les combats. Maïssa Shouja al-Din craint une contre-offensive d'ampleur dans les jours à venir qui pourrait toucher les grandes villes d'Aden et Sanaa.
3: Des précisions d'Oriane Verdier. Cette situation au Yémen et plus largement dans la région avec la guerre en Iran, eh bien, ça affole les marchés du pétrole. Plus de 100 dollars pour le baril de Brent et de WTI. Et les bourses reculent. Celle de Tokyo chute de 3% ce matin.
2: Et tout le monde est inquiet, hein, même les pays des BRICS.
3: Ils auront l'occasion d'en parler demain à New Delhi où s'ouvrira leur sommet auquel participeront notamment les présidents russes et chinois. Mais pas les occidentaux. C'est l'essence même de cette organisation économique entre puissances émergentes et représentants de ce qu'on appelle le Sud global. Le sommet va durer 2 jours en Inde, donc, où c'est un événement majeur pour Narendra Modi, surtout après un été qui fut compliqué. Hein. Le Premier ministre a été chahuté par la jeunesse, le poussant même à se séparer de son ministre de l'Éducation. Et cette jeunesse indienne, justement, voit-elle d'un bon œil ce sommet des BRICS ? Reportage de notre envoyé spécial Nicolas Roca.
5: Sur le campus foisonnant de l'université Jawaharlal Nehru, du nom du leader nationaliste indien, figure de l'anticolonialisme, les étudiants partagent un thé ou flânent entre deux coups.
6: En tant que pays ayant survécu à la colonisation, je pense que c'est très important pour l'Inde de s'allier avec des nations qui ont connu la même histoire.
5: Pour Ria, les BRICS, c'est aussi un recours face à la faillite d'autres instances.
6: L'ONU est une façade. Les guerres continuent de faire rage. Elle ne fait rien du tout.
7: Alors,
5: Nous nous rendons au local du syndicat étudiant pour rencontrer la présidente Aditi Misra.
7: Avant, on parlait des BRICS avec beaucoup d'espoir, en soulignant que tous les pays représentaient le Sud global. Mais l'Inde, la Russie et même dans une certaine mesure la Chine, est-ce que ce sont des pays du Sud global s'ils ne sont pas anti-impérialistes, mais impérialistes par nature?
5: Assise à ses côtés, Sucheta Issa dénonce-t-elle l'hypocrisie du gouvernement de Narendra Modi.
8: Les bidonvilles tout autour ont été entourés de bâches. Mais tous ceux qui habitent dans ces bidonvilles, ces Indiens, au nom desquels le gouvernement doit parler dans les rassemblements internationaux, ils sont cachés par ce même gouvernement.
5: À quelques centaines de mètres du campus, de larges bâches bleues et blanches ont été installées devant les habitations délabrées qui longent la vue. Nicolas Roca, New Delhi, RFI.
9: C'est une très longue liste, Gaëtan, lue chaque année à New York et ce sera à nouveau le cas aujourd'hui.
3: Près de 3000 noms égrenés près de là où trônaient autrefois deux immenses tours, celle du World Trade Center, détruite il y a 25 ans jour pour jour le 11 septembre 2001. 3000 morts donc après le crash d'avion détourné dans plusieurs villes du pays, des attentats revendiqués par Al-Qaïda dont le chef Oussama Ben Laden finira par être tué par les forces spéciales américaines. Ça n'a pas suffi à effacer le traumatisme des Américains et ça a porté préjudice à celles et ceux de confession musulmane. Vincent Souriau, ils sont aujourd'hui encore associés de près ou de loin à ce jour sombre et la perspective, la perception de l'islam aux États-Unis est plus négative que jamais.
10: Les chiffres sont tristes et accablants. D'après le dernier baromètre mené au printemps par le Pew Research Center, plus de 4 adultes sur 10 aux États-Unis estiment que les musulmans sont moins patriotes que le reste des Américains et la même proportion de personnes interrogées jugent qu'ils ont un impact négatif sur leur pays. 25 ans plus tard, certains des sondés font d'ailleurs encore explicitement allusion au 11 septembre pour justifier leur réponse. Les études montrent que la perception de l'islam est de plus en plus polarisée, beaucoup plus qu'à l'époque des attentats. Aujourd'hui, 76% des électeurs ou des sympathisants républicains affirment que la religion musulmane encourage la violence. Ils ne sont que 29% côté démocrate. Dans la pratique, le nombre de signalements pour discrimination envers les musulmans n'a jamais été aussi élevé. Plus de 8600 plaintes en 2025. Seul rayon de lumière, l'engagement politique et social. On compte en 2026, et c'est un record, plus de 250 élus de confession musulmane à tous les niveaux de l'administration, dont une figure de proue, Zohran Mamdani, le maire de New York, qui a prononcé sans trembler la phrase suivante au soir de son élection. « Je suis musulman et fier de cette identité ». Vincent Souriau, Washington RFI.
9: On va reparler un son de septembre avec un survivant, Bruno Dellinger, notre invité dans une dizaine de minutes.
3: Au moins 27 morts hier à Bukavu, dans l'est de la République démocratique du Congo, après un violent incendie. Des dizaines de maisons ont été détruites, de même que deux écoles. Des élèves figurent d'ailleurs parmi les victimes. Une enquête a été ouverte pour tenter de comprendre ce qui s'est passé.
9: 9h07 à Antananarivo, on appelle ça le scamming.
3: Une escroquerie qui vise à tromper des internautes pour leur voler de l'argent ou leurs données personnelles. 13 centres ont été démantelés à Madagascar, gérés par des ressortissants chinois. Une opération qui a été menée conjointement par les autorités malgaches, chinoises et américaines aussi. 500 escrocs ont été arrêtés à travers le monde, dont une centaine sur la grande île, Guilhem Fabry.
11: La présence d'Américains parmi les victimes de ce réseau criminel transnational a poussé les États-Unis à enquêter conjointement avec les autorités malgaches et chinoises. Plusieurs agents du FBI et un représentant du ministère de la Justice américain sont venus à Madagascar en août, indique à RFI Tainj Prosper Ranaivosson, directeur de la coopération judiciaire internationale au ministère de la Justice. Selon ce magistrats, 160 ressortissants chinois ont récemment été condamnés par la justice malgache dans cette affaire avant d'être incarcérés à la maison centrale d'Avaradjan. Mais tous devront purger leur peine, s'échelonnant de 2 à 10 ans de prison dans leur pays. Ceci est le résultat d'une coopération menée avec Interpol et l'ambassade de Chine à Antananarivo. Un premier transfèrement de 50 détenus vers la Chine a été organisé lundi. Deux autres suivront dans les prochains jours. Cette coopération judiciaire est profitable à Madagascar, assure Tainj Prosper Ranaivosson, car elle nous permet de bénéficier du savoir-faire d'entités reconnues mondialement en matière d'investigation. Autre intérêt revendiqué, les opérations de transfèrement permettent de désengorger les prisons malgaches. Guillaume Fabrion, Tananarive, RFI.
3: 5 à 7 ans de prison à Hong Kong pour 3 militants qui organisaient chaque année des veillées en souvenir des manifestations de Tiananmen, violemment réprimées par l'armée chinoise en juin 1989. Ces commémorations sont interdites depuis l'imposition par Pékin il y a 6 ans d'une loi sur la sécurité nationale.
9: Et puis pas de temps à perdre, Gaëtan, pour le gouvernement français.
3: Car l'échéance approche, présent. présentation du budget 2027 dans 3 semaines. Or, ça s'annonce compliqué, la censure plane. On n'a pas encore toutes les mesures de ce projet de budget, mais on a un peu, disons, l'idée générale du gouvernement. Raphaël Delvolvé, demander des efforts à tout le monde dans un contexte très difficile.
12: Un brin fataliste, la porte-parole du gouvernement reconnaissait une marge de manœuvre réduite entre faible croissance, dette écrasante, crise internationale et climatique. Maud Bréjon, après le Conseil des ministres ce jeudi.
13: Il y a une réalité budgétaire, il y a une lucidité à avoir qui nécessite aussi de faire des choix.
12: Qui va contribuer à la baisse du déficit? Tout le monde semble d'ores et déjà dire le gouvernement, à commencer par lui-même. Il confirme notamment étudier une baisse de l'indemnité des ministres, des gains marginaux pour les finances publiques, mais un signal adressé aux Français, veut croire Maud Bréjon.
13: Il y a, je crois, un devoir et une attente très exigeante de montrer l'exemple, c'est bien normal.
12: Précédemment, le Premier ministre a déjà dit prévoir, je cite, des décisions difficiles sur les remboursements de médicaments, les arrêts maladie ou la désindexation de certaines pensions de retraite sur l'inflation. Et puis, il y a les entreprises. Sébastien Lecornu fait le choix de leur donner un peu d'air. Si la très impopulaire taxe exceptionnelle sur les profits est maintenue, elle sera diminuée pour, dit-il, concilier croissance et financement des aides aux agriculteurs et sur le carburant. Bref, le budget est difficile à ficeler. Il le sera encore plus à adopter sans majorité au Parlement.
3: Raphaël Delvolvé.
9: Et puis on reste en France, Gaëtan, car les fans de Céline Dion, décidément, iront où elle ira.
3: En l'occurrence à Paris, où la chanteuse québécoise est arrivée depuis quelques jours déjà, histoire de se préparer à son grand retour sur scène, car ça y est, on y est. Après 6 mois d'absence marquée par la maladie, elle chantera demain à la Plénitude Arena, le premier des 26 concerts qu'elle y donnera d'ici mai prochain, face à un public qui n'en peut plus d'attendre. Certains n'en peuvent tellement plus qu'ils se pressent depuis plusieurs jours devant l'hôtel parisien de Céline Dion, dans l'espoir de l'apercevoir, Carlotta Morteo.
14: Je l'ai vue ce matin et je vais la voir ce soir. Elle a fait une petite danse tout à l'heure.
15: Avec son tabouret pliable, sa gourde et son sandwich, Thanatea n'a pas raté une miette des échanges quotidiens entre Céline Dion et ses fans.
16: Cette nuit, elle est rentrée à 3h du matin. Céline, en vrai, on peut rigoler, on peut faire des petites blagues. Elle échange beaucoup avec ses fans quand elle a le temps. Elle prend le temps surtout.
15: Cette quadragénaire arrive de Tahiti, 22 000 km parcourus et plusieurs milliers d'euros dépensés pour assister au retour de son idole.
16: D'autres, peut-être, font le tour du monde pour aller voir le PSG ou pour aller voir Mbappé. Et donc après, les gens qui ne comprennent pas, c'est qu'ils n'ont pas de passion.
15: Thanatea a vu, tenez-vous bien, 300 concerts de Céline Dion.
16: On est allé à Taïwan, on est allé à Tokyo, on est allé en Australie, en Nouvelle-Zélande, Canada. C'est jamais le même concert. Vous savez, Céline, elle chante, elle fait des variations dans les tonalités, elle joue différemment avec son public selon la chaleur du public à ce moment-là. Ce soir, elle peut nous épater, comme elle pourrait même s'asseoir et puis juste faire a cappella et on serait très contents. Moi, je l'ai vu en tournée avec juste l'acoustique, une guitare, des fois juste un piano, ça vous prend trip. Et puis Céline à Paris, en France, avec des francophones, je vous dis, c'est vraiment autre chose. Tout le monde va chanter, tout le monde connaît ses chansons et ça va être magique.
15: 500 000 personnes ont réussi à avoir des places pour cette résidence parisienne de Céline Dion, mais 9 millions d'autres sont toujours sur liste d'attente.
3: Un reportage de Carlotta Morteo.
9: Merci beaucoup Gaëtan Plenet. On passe au sport. Avec vous Victor Missistrano et on revient sur la dernière soirée de Ligue des Champions de la semaine. Entrée en lice réussie pour l'un des grands favoris, le Bayern Munich.
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1: Allez, la semaine se termine en ce vendredi 11 septembre. Vos sorties à faire sur l'île-Dieu avec cet après-midi une sortie ornitho à vélo. Vous allez pouvoir partir à la découverte de nos amis à plumes qui fréquentent le large, le rivage, également les petits chemins alentours. Venez écouter le chant des vagues se mêler à celui des oiseaux. Apportez vos jumelles hein, si vous en avez. C'est à 16h cet après-midi, ça dure 2h. Réservation à l'office de tourisme. Du cinéma pour ce vendredi avec deux films à découvrir au Ciné-Ilet à 18h. Tout d'abord, ce sera La vie d'une femme, une comédie dramatique franco-belge avec Léa Drucker et Mélanie Thierry. La première est chirurgienne et chef de service dans un hôpital. Elle est donc partout à la fois, elle croule sous les responsabilités. Et la deuxième va débarquer dans sa vie, une écrivaine qui vient la suivre quelques semaines pour les besoins de son roman. Quand l'inattendu arrive, c'est tout son quotidien et sa vie à 1000 à l'heure qui va changer. C'est à découvrir à 18h aujourd'hui. À 21h ce soir, de la comédie française. Une comédie française donc qui nous fait découvrir les dessous de la préparation d'une pièce dans cette institution qu'est la comédie française et qui n'a qu'une règle d'or, ne jamais annuler une représentation. Ah ben, cette règle ne va pas être facile à tenir pour Nina qui met en scène sa première pièce dans ce film. Entre retard des comédiens, coups de stress, problèmes techniques, problèmes d'ego dans la troupe, elle va devoir coûte que coûte mener à bien ce projet et mettre en scène sa première pièce à découvrir ce soir donc à 21h. Demain, samedi et tout le week-end, les sports urbains sont de retour avec Oya Street Jam 6e édition, donc samedi et dimanche, organisée par l'association Ilaise Flatlantic BMX. C'est au chapiteau de l'île-Dieu avec au programme du BMX Flat. Il y a des concours experts, amateurs, des initiations également avec des riders qui viennent du monde entier, du BMX et du VTT freestyle également cette année, de la trickline, de la danse hip-hop aussi, et des concerts samedi soir de 18h20 jusqu'à 1h avec du rock, de la pop, du métal, des percus, un DJ set également. Sur place, il y aura une buvette, de la restauration rapide et des tattoo flash à découvrir. Donc tout le week-end, demain et dimanche pour l'Oya Street Jam au chapiteau de la Citadelle. Demain, toujours une soirée apéro-quiz et musicale au bar de l'Escadrille avec Phil à partir de 18h30 avec de la musique et quelques questions de quiz. Voilà. Une grande soirée dansante aussi ensuite à partir de 22h jusqu'à 1h30 sur des tubes des années 80 à aujourd'hui. Demain soir, donc au bar de l'Escadrille. Et puis demain, il y aura du cinéma avec deux films à découvrir à 18h. Un film jeune public à partir de 3 ans, c'est La Patatrouille, le film Mission Dino. Et à 21h, ce sera Fjord en version originale, un drame qui se passe en Norvège, bien sûr. Voilà toutes vos sorties à faire sur l'île-Dieu.
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1: Bonjour tout le monde et bienvenue dans cette nouvelle chronique culture de la Pokitech. Aujourd'hui, je vais vous parler du premier tome du manga Jardin Secret, du titre original Takane no Ransan. Donc c'est un shoujo de genre comédie, romance, tranche de vie, vie scolaire qui a été écrit par Am Mitsu, traduit par Aline Kukor et prépublié dans le Besatsu Friend. La version japonaise est parue en 2017 aux éditions Kodansha avec 10 volumes qui terminent la série. Et la version française est parue le 19 avril 2019 aux éditions Kana avec 10 tomes également. Vous pourrez retrouver Jardin Secret dans le commerce au prix de 7,30€, l'âge conseillé pour le lire est de 12 ans et plus, et il n'existe pas d'adaptation en animé. Donc le résumé de cette série, Ran Takamine est une étudiante peu banale. Belle, intelligente et issue d'une famille aisée, elle inspire le respect à tous ses camarades de classe, à tel point qu'aucun d'entre eux n'ose l'approcher pour faire connaissance avec elle. Ran souffre de cet éloignement que lui font subir les autres malgré eux, jusqu'au jour où elle fait la rencontre, dans de drôles de circonstances, d'Akira, étudiant lui aussi et employé dans un magasin de fleurs qui ne craint pas sa présence. Donc concernant maintenant mon avis, j'avais commencé à lire cette série à sa sortie il y a quelques années, mais j'avais malheureusement arrêté après seulement 2 tomes. J'ai donc décidé de m'y remettre sérieusement et quel plaisir de retrouver Ran et Akira dans cette romance absolument adorable et précieuse, tant elle est pure et pleine de bons sentiments. Les dessins sont très doux et les personnages sont tous attachants, ce secondaire apportant d'ailleurs un vrai plus, notamment une bonne touche comique, et le fait que le récit s'articule autour du langage des fleurs est aussi l'un des arguments qui m'attire le plus. J'ai adoré en apprendre plus sur la signification de chacune, chaque chapitre se basant d'ailleurs sur une fleur en particulier, pour proposer une tranche de vie liée à cette signification. C'est une lecture tout en douceur grâce à la maladresse de Ran, qui n'est pas habituée à socialiser, et au caractère hyper solaire d'Akira. Je pense d'ailleurs qu'on aimerait tous avoir un Akira dans nos vies. Pour le moment, ce premier tome reste assez introductif, avec un beau rapprochement des deux protagonistes, donc j'ai hâte de voir comment leur relation va continuer à évoluer. Quoi qu'il en soit, j'accorde la note de 3,5 sur 5 à cette entrée en matière. Voilà, donc je rappelle que la série Jardin Secret est à retrouver aux éditions Kana, une série qui est terminée en 10 tomes. C'est tout pour la chronique d'aujourd'hui, j'espère qu'elle vous aura plu. Je vous donne rendez-vous dès demain pour une nouvelle émission de la Pokitech. Sur ce, à bientôt!
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0: 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Il est 9h.
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2: Le journal international avec vous, Julien Coquelroen.
3: Et à la une, Clotilde, une explosion comparable à un petit séisme hier soir dans le sud du Liban. La destruction de tunnels sous une ancienne position stratégique du Hezbollah par l'armée israélienne. On appelle notre correspondant à Beyrouth dans un instant. À la une également, une nouvelle nuit de frappes russes sur Kiev et l'intensification des bombardements qui bouleversent le quotidien. Reportage à suivre dans une école où les cours se déroulent désormais bien souvent sous terre. Dans ce journal également, la rupture des relations diplomatiques actée hier par l'Algérie avec les Émirats Arabes Unis. Et puis à Paris, le retour tant attendu de Céline Dion demain soir. Après 6 ans d'absence, les fans du monde entier affluent vers la capitale française. Et notre dossier vous raconte son parcours extraordinaire.
2: Mission accomplie, écrit Benjamin Netanyahou sur ses réseaux.
3: Après le dynamitage hier soir par l'armée israélienne des infrastructures souterraines enfouies sous les collines de Alitaer, site stratégique repris par Israël au Hezbollah il y a quelques jours, plus de 1000 kilos d'explosifs ont été utilisés dans l'opération et l'explosion a provoqué une secousse équivalente à un petit séisme de magnitude 4,1 selon l'agence américaine de sismologie. Son onde de choc a été ressentie dans tout le sud du Liban. Bonjour Paul Ralif.
4: Bonjour Julien, bonjour à toutes et à tous.
3: En direct de Beyrouth, au-delà de l'ampleur de l'opération, peut-on parler de la destruction de ces tunnels comme d'un coup dur pour le Hezbollah? Quelle était l'importance pour lui de cette crête d'Alitaer?
4: Eh bien, Alitaer abritait le quartier général de l'une des 3 unités territoriales du Hezbollah chargées de la défense du sud Liban. Badr, qui est le nom de cette unité, avait la responsabilité du secteur central qui comprend le district de Nabatieh et la ville éponyme au nord du fleuve Litani. L'emplacement stratégique de la colline à plus de 600 mètres d'altitude permettait de dominer la vallée du Litani et une grande partie du sud Liban. Israël affirme avoir détruit plus de 2 km de tunnels sur les 8 km creusés au cœur de la colline. Ces infrastructures comprenaient des dépôts d'armes et de munitions, un complexe de commandement central, des quartiers d'habitation et d'importantes réserves de vivres.
3: L'armée israélienne continue donc ses frappes et ses opérations dans le sud du Liban malgré le cessez-le-feu, alors que les négociations entre les deux pays doivent reprendre dans 4 jours. Cette destruction risque-t-elle de compromettre les discussions, Paul ?
4: Julien, il est peu probable que le Liban décide de ne pas participer au prochain round de pourparlers à Rome. Même s'il ne l'affirme pas ouvertement, les dirigeants libanais ne sont pas mécontents qu'Israël accomplisse la tâche qu'ils s'étaient eux-mêmes assignée, c'est-à-dire le désarmement du Hezbollah et le démantèlement de ses infrastructures. Il faut aussi établir un lien entre la destruction de Alitaer et le redéploiement de l'armée libanaise et des services de sécurité dans la ville voisine de Nabatieh cette semaine. La question du désarmement total du Hezbollah dans le district de Nabatieh et le retour de cette région dans le giron de l'État sera probablement au centre du prochain cycle de négociations.
3: Paul Ralifé à Beyrouth pour RFI, merci beaucoup. Dans la région du côté de l'Iran, la nuit semble avoir été calme. Autour du détroit d'Ormuz, les ministres des Affaires étrangères de l'Iran et de la Corée du Sud ont par ailleurs évoqué le sujet quelques jours après que Séoul a confirmé envisager sa contribution pour sécuriser la navigation dans le passage et que Téhéran a menacé le pays de conséquences graves.
2: Plus de 700 drones ukrainiens abattus et 2 morts cette nuit en Russie.
3: Alors que du côté de Kiev, une frappe russe a provoqué un incendie dans un immeuble résidentiel et blessé au moins 8 personnes. Hier, c'est l'attaque d'un centre commercial du pays qui a tué au moins 5 personnes et fait 67 blessés. L'intensification des frappes russes qui complique de plus en plus le quotidien des Ukrainiens et notamment celui des plus jeunes. Comment maintenir un semblant de normalité à l'école alors que les alertes se multiplient et durent parfois presque toute la journée? Les établissements tentent de s'adapter à l'image de cette école de l'Est de Kiev où les cours se déroulent désormais en grande partie sous terre. Reportage Lucas Lazo.
5: Dans les sous-sols de l'école Winston Churchill, il a fallu pousser les murs pour faire rentrer les pupitres des élèves de primaire. Les classes ne sont séparées les unes des autres que par un drap tendu par un fil.
6: Bien sûr, faire des cours dans ces conditions, c'est une véritable torture pour les enfants. Une véritable torture.
5: 10 jours à peine après la rentrée, Yulia, l'institutrice, est épuisée.
6: Si vous regardez la carte des alertes aujourd'hui, vous verrez que nous n'avons pas la possibilité de faire cours dans les salles de classe. Ce n'est possible que lorsqu'il n'y a pas d'alerte, ce qui est devenu improbable aujourd'hui.
5: Avec cette menace constante, le quotidien s'organise sous terre à la lueur blafarde des néons.
6: On est même arrivé à faire de l'éducation physique et à chanter doucement. On peut aussi sortir dans un petit couloir et prendre un peu de repos à l'écart du bruit général.
5: Dans l'abri, l'air est étouffant. Dès que l'alerte prend fin, les enfants remontent, profiter d'un rayon de soleil sous l'œil inquiet de leur enseignante.
6: Ils sont extrêmement fatigués. Ils ont mal à la tête. Tout cela affecte évidemment leur état psychologique. Ils deviennent très agités.
5: Faute de place dans les abris, les élèves les plus âgés alternent entre cours en présentiel et enseignement à distance. Lucas Lazo, Kiev, RFI.
3: Et face à la multiplication des frappes russes, la visite de Volodymyr Zelensky hier au Canada et la promesse du Premier ministre Mark Carney de débloquer 218 millions d'euros pour fournir des moyens de défense aérienne à Kiev. Un accord sur la production de drones a également été conclu. Volodymyr Zelensky qui annonce aussi une rencontre avec Donald Trump fin septembre à New York. Du côté de Moscou, le porte-parole du Kremlin a affirmé hier que la Russie envisage un nouveau cycle de négociations avec Kiev et Washington aux Émirats Arabes Unis.
2: Les Émirats Arabes Unis avec qui l'Algérie a acté le divorce hier.
3: Alger a annoncé la rupture de ses relations diplomatiques avec Abu Dhabi et demandé à l'ambassadeur des Émirats de quitter son territoire dans les 48 heures, évoquant des agissements provocateurs sans plus de précision. Le gouvernement algérien indique avoir pris cette décision après avoir épuisé toutes les voies permettant de préserver les relations bilatérales. Elles se dégradent depuis plusieurs années, alors que l'Algérie accuse le pays d'ingérence dans les affaires de plusieurs États de la région. C'est ce que nous explique Adlène Mohamedi, chercheur aux séries Sciences Po.
7: L'escalade est de plus en plus perceptible. Et là, il semblerait que la diplomatie algérienne ait décidé de franchir le pas. Alors, de quoi s'agit-il concrètement? On sait déjà, par exemple, que les Émirats ont soutenu, par exemple, en Libye, un acteur qui se présentait comme assez clairement hostile à Alger, à savoir Khalifa Haftar. On sait aussi que les Émirats Arabes Unis veulent jouer un rôle de plus important au Sahel et parfois au détriment des intérêts algériens. Globalement, quand on parle d'agissement hostile à Alger, on pense notamment à des campagnes, par exemple, considérées comme anti-algériennes menées par les Émirats auprès des pays en fait, du Sahel, à savoir principalement le Mali et le Niger.
3: Propos recueillis par Alexandra Branjon et l'Algérie qui ferme aussi son espace aérien aux avions militaires et civils émiriens. Abu Dhabi dit espérer que la rupture ne sera que temporaire.
2: C'était il y a 25 ans jour pour jour, le traumatisme et la bascule des attentats du 11 septembre 2001 aux États-Unis.
3: La mort de 2977 personnes dans les attaques d'Al-Qaïda, le choc mondial devant les images des tours jumelles du World Trade Center percutées par des avions avant de s'effondrer. Un anniversaire marqué comme chaque année par des cérémonies d'hommage à New York auxquelles Donald Trump ne participera pas. On évoque les 25 ans du 11 septembre toute la journée et sur notre site RFI.fr.
2: Une mesure sociale annoncée, Julien, au Japon, le salaire minimum augmenté de 5% pour la deuxième année consécutive.
3: Pas de quoi faire rattraper au pays son retard en la matière alors que le SMIC horaire est désormais de 1177 yens, 6,50 euros environ, contre plus de 12 euros par exemple en France et au Royaume-Uni. Près de 40% des salariés japonais n'ont qu'un emploi précaire et nombre d'entre eux sont donc au SMIC. Alors comment joindre les deux bouts avec un tel salaire? À Tokyo, Bruno Duval.
8: Deux repas par jour, c'est le lot de Keiko, un prénom d'emprunt à sa demande. Elle gagne si peu qu'elle doit faire une croix sur le déjeuner.
9: 50 yens en plus, c'est mieux que rien, mais malgré cette hausse, je ne m'en sortirai toujours pas financièrement. Mon salaire de misère ne me permet pas de payer un loyer, donc je vis toujours chez ma mère alors que j'ai près de 40 ans. Mais maman aussi n'a qu'un emploi précaire, donc elle est au SMIC. Ce qui veut dire que quand elle sera à la retraite, elle ne touchera qu'une pension d'un montant dérisoire. Et c'est là que toutes les deux, on sera encore plus dans le pétrin.
8: Ce restaurateur emploie plusieurs jeunes qu'il rémunère au salaire minimum. Il accuse le coût.
10: Je me réjouis que mon personnel gagne un peu mieux sa vie, car ça ne doit pas être facile de boucler ses fins de mois avec un SMIC aussi peu élevé. Après, 10% de hausse salariale en deux ans, c'est compliqué à gérer pour moi en termes de trésorerie. D'autant que mes recettes ne sont pas mirobolantes, puisqu'en raison de l'inflation qui est au sommet, beaucoup de Japonais se serrent la ceinture, donc sortent moins qu'avant. Bref, les temps sont durs pour tout le monde.
8: Pour autant, la première ministre Sanae Takaichi, qui est ultra-libérale sur le plan économique, vient d'annoncer que le SMIC horaire n'atteindra 1500 yens, 8 euros, que dans les années 2030, et non avant la fin des années 2020, comme avait promis son prédécesseur Shigeru Ishiba.
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1: Amis sportifs de Lille-Dieu, bonjour. Content de vous retrouver pour ce nouveau numéro de notre magazine des sports sur Neptune, avec aujourd'hui un programme très varié où l'on parlera de gros écarts. Pour le premier tour de la Coupe de France de foot, où la SSI a été largement dominée par la Garnache, mais aussi pour les générations de joueurs de pétanque à l'occasion du dernier tournoi du vendredi, où nous avons pu croiser des joueurs de 9 à 90 ans. Nous terminerons enfin par la naissance d'une nouvelle association sportive sur l'île, le club de Fléchettes, qui depuis mardi soir a lancé son activité à la Citadelle. On commence par le football et par le premier tour de la Coupe de France qui opposait le 23 août dernier les locaux de la SSI au club de la Garnache, qui évolue cette année en première division de district, soit deux niveaux au-dessus de notre club. Je vous parlais en introduction de grand écart, effectivement, il n'y a pas eu photo. 7-2 au final. Mais à la mi-temps, la messe était loin d'être dite. La Garnache venait en effet tout juste d'égaliser et le score de 2-2 reflétait parfaitement la partie. Certes, les visiteurs évoluaient techniquement un ton au-dessus, mais nos garçons, galvanisés sans doute par un public assez nombreux, tenaient la dragée haute à leurs adversaires qui n'étaient pas si tranquilles. La réalité n'a toutefois pas tardé à rattraper la SSI. Et dès le début de la deuxième mi-temps, les Garnachois se sont mis à l'abri. Ils ont enfilé les buts sans forcer pour finalement l'emporter largement 7-2. Robin, le coach de la SSI, n'était toutefois pas totalement négatif à la fin du match.
2: On a su les faire douter, on mène au score, ils reviennent et ensuite on mène 2-1. Donc on a quand même fait douter cette belle équipe de la Garnache. Sachant que nous, après on a un peu lâché en seconde période. Mais on va retenir le positif. Et comme j'ai dit aux gars, il faut vraiment être solidaire dans ce genre de match. C'est des matchs qui vont nous servir. Et puis comme j'ai dit, c'est notre premier match. Donc on va monter en puissance aussi physiquement surtout.
3: Ouais, et puis en face, c'était quand même pas mal. Il y avait 2-3 joueurs qui étaient vraiment d'un très beau niveau. Et puis collectivement, on voit la différence.
2: C'est ça, collectivement, physiquement aussi. Parce que la première et la deuxième mi-temps, c'était la même intensité. Bon, eux, ils ont déjà fait 3 matchs de prépa et ils ont commencé, je crois, fin juillet. Nous, on a commencé il y a 3 semaines, donc il y avait aussi ça qui a vraiment fait la différence. Et puis c'est une D1, nous on est en D3, ça se sent maintenant.
3: Ouais, puis ce qui est dommage, c'est que le troisième but de la Garnache, il est venu tout de suite en début de deuxième mi-temps. Il n'y a pas eu le temps d'installer une forme de résistance et ça a craqué tout de suite. Et puis après, c'était un peu l'avalanche.
2: Ouais, honnêtement, on s'y attendait peut-être un peu. Nous, dans les vestiaires, je sentais que les gars étaient un peu cuits. Bon, on essaye de les galvaniser quand même, mais quand les jambes sont lourdes, c'est compliqué quoi. Et puis comme t'as dit, en face il y avait quand même des très bons joueurs.
3: Bon, tu la sens comment cette saison? Il y a une poule pas facile, il y a Chaland notamment qui revient, il y a Noirmoutier, ça va être des matchs à jouer.
2: Ouais, c'est ça, mais nous ça va faire la deuxième saison qu'on va faire avec le groupe, donc on va partir avec tout positif, tout ce qu'on a bien fait la saison dernière, et puis surtout on va essayer vraiment de continuer à développer du jeu. Et je sens que les gars ça commence à bien prendre là, les idées qu'on veut mettre en place. On veut pas révolutionner le foot non plus, mais on veut vraiment faire des bonnes choses. Et à l'entraînement, à l'entraînement on est nombreux, jeudi on était encore 18 ou 19 il me semble, donc c'est pas mal, il y a un peu de concurrence. Ça permet aussi aux joueurs qui sont pas pris de devoir venir s'entraîner pour gagner leur place. Il y en a certains là qui ont gagné leur place par exemple à l'entraînement de cette semaine, donc c'est bien, il faut de la concurrence.
1: Effectivement, le physique avait parlé. Quand il y a une différence de niveau, il faut absolument que les plus faibles compensent par un engagement supérieur. Malheureusement, ça n'a pas été le cas. Arnaud, notre gardien, hyper sollicité en deuxième mi-temps, était dans le même état d'esprit que son coach. Certes, c'est une belle piquette, mais les motifs de satisfaction existent bien.
4: Nous, on a l'objectif de faire la première mi-temps et de les regarder dans les yeux. Je pense que c'est réussi pour une mi-temps. Après, physiquement, on savait que ça allait être compliqué. Une très belle équipe en face, hein. Ça joue vite au ballon. Nous, on rentre vraiment là, nous, c'est le premier match. Eux, on fait des matchs de prépa. Donc, on va retenir tout le positif.
3: Une mi-temps.
4: Et puis, corriger les erreurs de la deuxième mi-temps et puis travailler physiquement parce qu'on est largement en dessous, je trouve.
3: Toi, tu as une position privilégiée. Comment tu analyses ça? Tu as vu le match se dérouler. La tribune, on voyait nettement que son rouleau compresseur allait finir par passer un moment de temps. Ouais. Ça s'est décanté un peu vite, je crois, pour vous en début de deuxième.
4: J'aurais aimé tenir un peu plus longtemps, en fait, voilà. À la 50e ou 55, ouais. C'est vrai que peut-être qu'on aurait pu faire douter si on aurait réussi à tenir 10-15 minutes de plus. Mais bon, après, voilà, c'est la coupe, c'est le jeu, et puis ils étaient bien meilleurs.
3: Individuellement, il y avait du talent.
4: Ah, il y avait beaucoup de talent. Le numéro 10 avec son pied gauche, c'est très très fort. Bonne saison à eux. Et puis nous, on va continuer à bosser pour être prêts pour le début du championnat.
3: Bon, ça va bien se passer.
4: Il n'y a pas de raison.
3: Arnaud a bien raison. La saison va être longue et il va falloir être au top pendant 9 mois dans un championnat très relevé cette année avec la présence dans la poule d'équipes comme Chalands ou Noirmoutier. Si la saison de football débute, la saison des tournois de pétanque du vendredi s'est-elle achevée la semaine passée avec ses dernières soirées organisées au profit du Téléthon ? Il y avait encore du monde, 46 équipes pour cette dernière et comme à l'habitude, une grande diversité de participants. Des plus âgés aux plus jeunes, tout le monde avait envie d'en découdre. Une fois de plus, René, Monsieur Mimosa pour les intimes, était de la partie. À peine marqué par le temps qui passe, il nous donnait encore une belle leçon de vie.
5: Je viens ici tous les vendredis et puis j'ai beau que regarder les gens de voir l'autre, mais c'est moi l'ancien, quoi. C'est moi l'ancien. Alors, on s'amuse et puis c'est tout du bien. On boit un petit coup à la partie et puis on s'amuse très, très, très, très bien. Ah oui.
3: Ça peut être trop dur cet été parce qu'il faisait chaud des fois à 8h du soir.
5: Oui, il faisait chaud, mais après, un coup qu'on est dans l'ambiance, on s'occupe pas de ça.
3: Et puis ce soir, ça va être génial. Le terrain est déjà presque tout à l'ombre. Il fait bon. Après, t'en écoutes jusqu'à minuit, quoi.
5: Ce soir, ça va être idéal, ce soir. Et puis, les jours diminuent. Et puis, ça va être très, très bien, quoi.
3: Il fait presque frais, là.
5: Il fait presque frais, c'est...
3: Bon, sinon, au niveau des boules, pas de problème.
5: Ah, pas de problème. Les boules sont toujours là.
3: Elles sont à peine rouillées.
5: Oui. Ah, mais oui.
3: Bon, qu'est-ce qu'on te souhaite ?
5: Une bonne chance. Hein.
3: T'as une place dans les 10 premiers, ce soir.
5: On va faire notre possible. Hein. Ah oui, puis je joue avec un bon, avec Toto ce soir. Là.
3: Ah oui, alors là, pas d'excuses. Allez, merci, et puis bonne soirée à toi.
5: Et puis merci beaucoup. Hein.
3: Allez, ciao.
5: Au revoir.
3: Avec Martin et Jean, à peine âgés d'une dizaine d'années, l'écart est abyssal. Mais finalement, écoutez bien la dernière remarque de Martin s'il devait affronter Monsieur Mimosa. Vous avez envie de jouer aux boules ce soir avec des grands ?
6: Oui, parce que j'aime bien jouer aux boules.
3: Ouais, et toi Jean ?
6: Pour m'améliorer et pour m'amuser.
3: Ouais, mais vous êtes tous les deux là ensemble ce soir ?
6: Non, on n'a pas le droit de jouer ensemble en enfant.
3: Ah ouais, il faut être avec un adulte.
6: Oui.
3: Toi tu joues avec ton papa peut-être ?
6: Oui.
3: Ah bon ? Ton papa c'est Rodolphe ?
6: Oui.
3: Donc t'as une bonne chance.
6: Oui. Mais on a quand même des fois perdu, mais voilà.
3: Ouais.
6: Mais...
3: Toi tu places, hein ?
6: Oui. Lui il tire, c'est mieux.
3: Et toi, Martin, tu joues avec qui ?
7: Moi, je joue avec maman ce soir.
3: Ah ouais ? Alors, comment ça va se passer ? Tu crois qu'elle va être cool avec toi ?
7: Oui.
3: Ou tu rates jamais, toi ?
7: Non, si, mais enfin, tout le monde. Hein. Mais je pense que ça va bien se passer, parce que c'est mon premier tournoi de pétanque.
3: Ah, c'est ton premier tournoi ? Ouais. Ah bah, je suis ravi d'être là. On va voir ça, mais je pense que ça va super bien se passer.
7: Ouais.
3: Et puis, si tu tombes contre Monsieur Mimosa,
7: oui.
3: Qu'est-ce que tu vas lui dire ?
7: Bonne chance.
3: Ces tournois sont vraiment indispensables. Un garçon de 10 ans, qui ne pense qu'à dire « bonne chance » à son aîné de 90 ans, c'est savoureux. Il n'y a pas d'autre mot. Les différences d'âge ou de niveau n'existent plus. C'est la même chose pour Jesse, notre champion local. Il n'a aucun problème à affronter des débutants ou des joueurs d'un niveau bien plus faible que le sien. On est d'abord là pour s'amuser. Bon, tu vis ça comment, toi qui,
8: Très bien, ça a bien marché cette année.
3: Ouais.
8: On est content.
3: Le club est content.
8: Ah oui, parce qu'on va pouvoir faire nos déplacements vraiment tranquillement. Tout sera payé, on peut même en faire un peu plus, donc c'est bien.
3: Bon, et puis le joueur, le compétiteur, lui, il trouve que le niveau, il est comment ?
8: Ah ben ça après c'est bon enfant hein, on va dire. Donc oui, ça est autre chose que sur le continent. Mais bon, c'est bien, ça nous fait
3: un entraînement. Je t'ai vu des soirs, t'étais pas non plus
8: Non. Non, j'ai fait beaucoup de fois deuxième parce que on perdait au point, mais bon.
3: Ouais.
8: J'ai pas perdu de partie encore, donc ça va.
3: C'est quand même rudement sympa ces tournois open.
8: Carrément.
3: Parce qu'on trouve des bons joueurs et puis on trouve un peu tout le monde.
8: Des fois on trouve des bons joueurs de Paris, d'un peu partout. C'est sympa, on fait de belles rencontres.
3: C'est bien. Ouais. Bon, ça va continuer l'année prochaine, ça ?
8: Ah oui, tous les ans, de toute façon. Et puis, on n'a pas le choix. Hein.
3: Bon, sinon, l'entraînement à la Citadelle, ça va être dès qu'il fait un peu plus mauvais.
8: Au changement d'heure, on retourne dans la salle.
3: Bon,
8: voilà.
3: Et puis la compète.
8: La compète, là on va débuter les CDC qu'on appelle ça, les championnats départementaux. Donc de la catégorie 1 et catégorie 4. Donc voilà. Et ça va se jouer là fin septembre jusqu'à fin octobre sur 4 week-ends. Et on va essayer de se maintenir au moins parce que le niveau il commence à être élevé.
3: Donc ce soir tu joues avec Christelle.
8: C'est ça.
3: c'est une soirée sympa qui ça.
8: Ah oui, bah oui, on va se faire plaisir.
1: Si les participants sont là pour s'amuser, du côté de l'organisation, ce n'est pas la même chanson. Gérer plus d'une centaine d'équipes inscrites, ça n'est pas rien. Ce rôle des bénévoles responsables du club mérite d'être mis en lumière. Patricia, fidèle au poste derrière l'ordinateur, est très bien placée pour en parler.
9: Eh bien, tous les ans, on organise pour le dernier concours de la saison un concours dont le montant des inscriptions est reversé au Téléthon. Donc cette année, on est très content d'avoir 46 équipes. C'est vrai que l'année dernière, on avait la chance que notre dernier concours ait lieu fin août, puisqu'on faisait le départemental en septembre, et donc on avait davantage d'équipes. Mais là, on est très très satisfait. On a une belle saison pour tous les concours. Voilà.

0: il y avait longtemps qu'on n'avait pas vu ça, un bel engouement, ça fait plaisir. Et puis on a eu aussi le 14 juillet annulé, donc on était content de compenser avec les scores importants du mois d'août. Et puis un 15 août en triplette qui a aussi très bien marché.
1: Bon, c'est génial cette tradition là de tournoi, il faut que ça perdure. Et je discutais avec Jessie qui me disait c'est quand même très important pour les finances du club.
0: Ah, c'est très important pour les finances du club parce qu'effectivement, hormis la subvention de la mairie et quelques sponsors qu'on est allé démarcher l'année dernière pour la première fois, il est important qu'on puisse, pour les déplacements, parce que c'est aussi ce qui fait vivre le club, les déplacements pour être un petit peu, faire monter le club en tout cas. Et ça nous coûte à chaque fois cher, puisqu'il faut partir souvent la veille, il faut des hébergements, le bateau, des véhicules, des frais d'essence. Donc effectivement, l'été est une grosse part de notre budget.
1: Eh ben, c'est super. Et quand c'est le dernier comme ça, quand c'est pour une belle action, ça fait encore plus plaisir de voir presque une centaine de joueurs ici ce soir. Il y a des jeunes, il y a des moins jeunes. J'ai vu M. Mimosa qui est encore là. Et puis il y a des enfants qui jouent avec leurs parents. C'est sympa ça.
0: Oui. Alors ça, on a eu effectivement une population très très éclectique tout l'été. On a eu beaucoup d'enfants qui sont venus jouer avec les papas ou les mamans, y compris dans des vacanciers. Et ça fait très plaisir. Ça veut dire que la pétanque aussi est un sport qui plaît.
1: C'est familial.
0: C'est très familial.
1: Parce qu'il y a des bons joueurs, c'est ce que me disait Jessie, il y a des bons joueurs et puis il y a des joueurs qui débutent.
0: Il y a des gens qui n'ont jamais joué. Là, dans les vacanciers qu'on a pu avoir dans l'été, il y a des gens qui ne jouent jamais. Et je trouve que c'est sympathique de leur part de venir affronter nos licenciés qui, pour certains, effectivement, ont de très bons résultats.
1: À côté de Patricia, Charlotte manage le bar et la restauration. Les recettes qui en découlent sont essentielles pour la vie du club. Il faut donc des compétences et du courage.
2: Alors en effet, c'est un peu sport, mais c'est quand même un moment très convivial. Donc au final, on s'amuse plus qu'on subit, quoi. Donc,
1: ouais,
2: c'est
1: plutôt
2: chouette.
1: Ouais, mais il y a du monde. Quand il y a eu plus de 100 équipes qui étaient inscrites, c'était pas simple à gérer.
2: C'est vrai que quand il y a eu les 108 et 118 équipes, c'était très sport. Mais les gens étaient plutôt compréhensifs face à la situation. Donc ça s'est toujours très très bien déroulé. Donc franchement, le bar, c'est chouette à faire. Là, nous, comme tous les vendredis soirs de tout l'été, on fait hot dog et sandwich. Alors en effet, au sein du club, on a un bureau et au sein du bureau, chacun a son petit poste. Donc moi, je suis vice-trésorière et par exemple, Kiki et Francis vont plus gérer du coup la partie course, donc faire la liste et ensuite aller récupérer au Super U ou alors au niveau des boulangeries pour le pain. Donc voilà.
1: Il faut avoir un peu de don de voyance parce que on sait pas, quand il y a une centaine d'équipes qui viennent, c'est pas pareil que quand il y en a 25.
2: Ben alors c'est vrai que pour les 118 équipes, on était très surpris parce que du coup, ça tombait le même soir que le vendredi du festival Viens dans mon île, mais derrière on a les chiffres de l'année dernière, donc on se réfère aussi un peu à ça. Et après, c'est des choses qui se périment pas, donc on essaye tout le temps de prendre au plus gros. Et alors au niveau de la nourriture, on arrive toujours à tout vendre, donc au final c'est qu'on se trompe pas, de beaucoup.
1: Ouais, vous êtes des vrais pros, quoi.
2: Je vais pas me lancer des fleurs, mais on est une bonne équipe, quoi.
1: Chapeau à vous, mesdames. Les tournois du vendredi, tout le monde en dit du bien. N'oublions pas tout le travail que cela représente pour l'équipe dirigeante de notre club de pétanque. Merci à eux. Pour terminer cette émission, il nous fallait absolument revenir sur la naissance de la semaine. En effet, mardi soir, c'était la première session du Darts Club Ilet, le club de fléchettes qui vient de voir le jour. Écoutons Loïc, le président, nous parler de cet heureux événement.
3: Effectivement, on a créé un club avec des copains parce qu'on a remarqué qu'il y avait beaucoup de joueurs de fléchettes sur les lieux, mais chacun jouait un petit peu dans son coin. Donc on s'est dit, ça pourrait être sympa de rameuter un petit peu tout le monde et de jouer les uns avec les autres.
1: Donc ce soir, c'est la première, c'est en gros l'ouverture du club. Vous occupez les locaux de la pétanque, qui vous ont réservé un petit espace, une salle, exprès pour vous, les mardis et les jeudis soirs.
3: Oui, exactement. D'ailleurs, on remercie beaucoup la pétanque ilaise de nous prêter la salle pour jouer, installer nos cibles, pour y jouer tous les mardis et jeudis soirs.
1: Donc, si je suis intéressé, si j'ai envie de jouer aux fléchettes, je viens le mardi. Il va sans doute falloir que je paye une cotisation d'adhésion au club, mais après, je peux jouer avec tout le monde.
3: Oui, effectivement, tu peux venir là tout le mois de septembre, le mardi, le jeudi. Tu viens, tu t'arrêtes quand tu veux. Si tu veux continuer jusqu'à la fin à 22h30, et puis au bout d'un moment, bien sûr, il faut que tu prennes une cotisation pour continuer à venir nous voir.

0: type de jeu vous pratiquez là?
1: Oui, bah là on a fait un petit cricket avec Yannick. Sinon, on fait le 501, le 301, voilà, l'horloge. Enfin, il y a tout type de jeu on peut faire.
0: Donc en fait, quand tu arrives au club, si tu trouves un partenaire qui a envie de faire un 501, c'est parfaitement possible.
1: Exactement. Voilà, ouais. Tu te concertes un petit peu avec les uns les autres, qui veut faire quoi, et puis
0: ouais.
1: Voilà.
0: Les règles sont à son fixe, mais chacun peut décider du type de partie qu'il veut faire.
1: Oui, bien sûr, c'est ça, totalement.
0: Bon, alors comment tu expliques ça? Parce qu'il y a un sacré regain d'intérêt pour ce sport, les fléchettes, là, tout le monde parle de ça. Il y a des émissions de télé maintenant qui passent, notamment sur l'équipe, qui retransmet tous les grands championnats, les championnats du monde, etc. etc. T'as ressenti ça toi aussi?
1: Ah bah oui, complètement. Bah, depuis les mondiaux, à la télé, sur l'équipe 21, enfin moi le premier, je suivais ça tout l'hiver. Donc ouais, je pense que c'est beaucoup la télé et puis les réseaux quoi, qu'on fait que...
0: Ouais.
1: Un engouement.
0: C'est un sport qui vient des îles britanniques un peu, qui, où sont tous les champions viennent de là-bas. Tu penses que ça va encore se développer en France?
1: Oui, ah bah oui, il y a de plus en plus de clubs déjà là. Ouais, c'est sûr, ça va se développer d'année en année là.
0: Bon, alors les joueurs vont arriver, j'espère que tu as prévu un pot d'accueil pour les nouveaux aujourd'hui.
1: Oui, bah oui, ce soir on paye un verre à tout le monde, puis on essaie de faire découvrir à ceux qui connaissent pas forcément la fléchette.
0: Près de lui, un jeune couple, Jean-Loïc, par ailleurs vice-président, et Mélanie, nous font part de leur plaisir de se lancer dans cette belle aventure.
2: Ça change un peu d'habitude, étant donné que les précédentes soirées fléchettes, c'était plutôt à la maison, un peu clandestinement dans le garage. Bon, c'est vrai que d'avoir un espace dédié à ça, on remerciera la pétanque encore une fois, qui veulent bien partager la salle avec nous dans le fort de la Citadelle, c'est quand même une chance. Et oui, c'est bien de partager ça à deux, puisque ça fait maintenant un petit moment qu'on est ensemble, et puis on a suivi un peu l'évolution de la fléchette hein, tous les deux, et c'est très agréable pour nous ce soir.
3: Oui, ça change de la maison, là c'est vrai qu'on a des cibles, tout est... professionnel, on a pas mal de cibles, on peut s'entraîner plusieurs fois par semaine.
0: Ça va permettre de rencontrer d'autres gens aussi, là vous n'êtes plus dans un petit cercle, c'est ça qui va être intéressant je pense.
3: Oui.
0: Parce que des filles, et je ne sais pas s'il va y en avoir beaucoup.
3: Je ne sais pas, on verra bien.
0: Mais ce que tu recherches toi, c'est un peu le côté convivial ou le côté j'ai envie de performer, de me mesurer à des mecs qui sont plus forts que moi?
3: Non, plutôt le côté convivial. Après, c'est vrai que quand on arrive à faire des meilleurs scores, ça fait toujours plaisir.
0: Là, je vous ai vu jouer l'un contre l'autre. Tu gagnes encore?
2: Bon, elle a fait un beau début de partie. Elle a commencé sur un quadruple 20, donc ça calme.
0: Ah oui.
2: Déjà. Deuxième tour à mon army 2. Bon, moi, j'ai essayé de suivre. Et bon, la finale, j'ai quand même gagné.
0: Hein. En tout cas, bravo. Et puis, j'espère qu'il va y avoir plein d'autres garçons et surtout d'autres jeunes filles pour venir vous accompagner, pour faire des vrais petits concours, parce que le but c'est un peu ça.
2: Oui, après c'est ouvert à tous et toutes. Pour l'instant on a trois filles qui viennent, donc après c'est ouvert à vraiment tout le monde, donc à partir de 16 ans.
0: Sans le club de pétanque, cette initiative n'aurait pu voir le jour. Rodolphe, membre du bureau de la pétanque ilaise, est certain que cette collaboration va bien fonctionner.
4: Oui, bah après on a discuté en réunion parce que voilà, fallait faire quand même quelque chose d'officiel, mais là la réflexion était vite faite hein, si on pouvait rendre service à une autre assos, alors que c'est un lieu où justement il y a plein d'assos dans la Citadelle et que les salles sont, on vit avec beaucoup d'associations sur l'île-Dieu, mais voilà, on sent que maintenant il faut de l'espace et ça devient compliqué, donc si on peut réunir deux sports d'adresse qui est la fléchette et la pétanque, et c'est parfait quoi.
0: Oui, après il y a juste à s'entendre pour les horaires, pour pas se monter sur les pieds, mais ça va le faire.
4: Oui, ça a été entendu de chaque côté, eux un peu plus tard le soir, et puis en plus ils ont l'habitude de jouer plus tard dans la soirée, nous un peu plus tôt, donc non, ça va le faire, il n'y a pas de souci là-dessus.
0: Si vous êtes fan de fléchettes, vos soirées des mardis et jeudis vont être bien occupées. Ça sent bon la réussite pour cette nouvelle association sportive ilaise. Voilà qui termine notre émission de la semaine. Demain, n'oubliez pas l'Oya Street Jam où nous irons à la rencontre de tous les bikers présents à ce rendez-vous désormais international. En attendant, ne changez rien à vos habitudes. Faites du sport, prenez soin de vous et à bientôt sur tous les terrains.
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1: Allez, la semaine se termine en ce vendredi 11 septembre. Vos sorties à faire sur l'île-Dieu avec cet après-midi une sortie ornitho à vélo. Vous allez pouvoir partir à la découverte de nos amis à plumes qui fréquentent le large, le rivage, également les petits chemins alentours. Venez écouter le chant des vagues se mêler à celui des oiseaux. Apportez vos jumelles hein, si vous en avez. C'est à 16h cet après-midi, ça dure 2h. Réservation à l'office de tourisme. Du cinéma pour ce vendredi avec deux films à découvrir au Ciné-Ilay à 18h. Tout d'abord, ce sera La vie d'une femme, une comédie dramatique franco-belge avec Léa Drucker et Mélanie Thierry. La première est chirurgienne et chef de service dans un hôpital. Elle est donc partout à la fois, elle croule sous les responsabilités. Et la deuxième va débarquer dans sa vie, une écrivaine qui vient la suivre quelques semaines pour les besoins de son roman. Quand l'inattendu arrive, c'est tout son quotidien et sa vie à 1000 à l'heure qui va changer. C'est à découvrir à 18h aujourd'hui. À 21h ce soir, de la comédie française. Une comédie française donc qui nous fait découvrir les dessous de la préparation d'une pièce dans cette institution qu'est la comédie française et qui n'a qu'une règle d'or, ne jamais annuler une représentation. Ah ben, cette règle ne va pas être facile à tenir pour Nina qui met en scène sa première pièce dans ce film. Entre retard des comédiens, coups de stress, problèmes techniques, problèmes d'ego dans la troupe, elle va devoir coûte que coûte mener à bien ce projet et mettre en scène sa première pièce à découvrir ce soir donc à 21h. Demain, samedi et tout le week-end, les sports urbains sont de retour avec Oya Street Jam 6e édition, donc samedi et dimanche, organisé par l'association Ilaise, Flatlantic BMX. C'est au chapiteau de l'île-Dieu avec au programme du BMX Flat. Il y a des concours experts, amateurs, des initiations également avec des riders qui viennent du monde entier, du BMX et du VTT freestyle également cette année, de la trickline, de la danse hip-hop aussi, et des concerts samedi soir de 18h20 jusqu'à 1h avec du rock, de la pop, du métal, des percus, un DJ set également. Sur place, il y aura une buvette, de la restauration rapide et des tattoo flash à découvrir. Donc tout le week-end, demain et dimanche pour l'Oya Street Jam au chapiteau de la Citadelle. Demain, toujours une soirée apéro quiz et musicale au bar de l'Escadrille avec Phil à partir de 18h30 avec de la musique et quelques questions de quiz. Voilà. Une grande soirée dansante aussi ensuite à partir de 22h jusqu'à 1h30 sur des tubes des années 80 à aujourd'hui. Demain soir, donc au bar de l'Escadrille. Et puis demain, il y aura du cinéma avec deux films à découvrir à 18h. Un film jeune public à partir de 3 ans, c'est La Patte Patrouille, le film Mission Dino. Et à 21h, ce sera Fjord en version originale, un drame qui se passe en Norvège, bien sûr. Voilà toutes vos sorties à faire sur l'île-Dieu.
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0: I Don't Care sur Neptune FM. Je m'en moque, c'était Icar et Axel Red.
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0: Exactement, l'émission Bonjour de ce vendredi 11 septembre. On espère que vous êtes en pleine forme, que vous avez bien dormi, peut-être en train de dormir toujours, car vous êtes en vacances, car la saison estivale a été longue, ou au travail. Bon courage à ceux et celles qui bossent en cette veille de week-end et en cette journée mondiale de lutte contre le terrorisme. Nous fêtons aujourd'hui les Almir, les Glen, les Hyacinthe, les Patients ou bien les Théodora, les Saints de demain, Apollinaire ou Juvénal, le soleil présent actuellement sur l'île Dieu, mais c'est en train de se couvrir, se couchera ce soir à 20h26 pour se lever demain matin à 7h41 pour se recoucher à 20h24 et nous perdons encore 3 minutes de jour, les horaires de marée. La basse mer, c'est aujourd'hui à 11h27 ou bien ce soir à 23h55. La pleine mer, ce soir 17h34 pour les baigneurs et les baigneuses avec un coefficient grand de 101 sur l'île Dieu ou bien 5h53 demain matin avec un coefficient de marée de 102 pour la première fois de cette matinée. C'est la météo du sémaphore de Saint-Sauveur. Bonjour.
3: Bonjour à tous, les prévisions pour la journée du vendredi 11 septembre. Le vent ouest à sud-ouest 2 à 4, parfois 5 en fin de journée. La mer sera peu agitée, localement agitée vers le large de Pinmar à Belle-Île le matin. Pour la houle, elle sera ouest à nord-ouest de 1 mètre à 1 mètre 50, s'atténuant de 50 cm à 1 mètre l'après-midi. Le temps très nuageux avec quelques pluies devenant peu nuageux l'après-midi. La visibilité sera bonne, parfois moyenne, sous précipitation. Actuellement au sémaphore, nous avons un vent nord-ouest pour 3 nœuds. Une mer belle, une visibilité à 20 km et un temps particulièrement dégagé. La tendance pour la journée du samedi 12 septembre, le vent variable 1 à 3, s'orientant ouest à nord-ouest 2 à 4 l'après-midi. Concernant la mer, elle sera peu agitée, devenant agitée au large de Pinmar à la mi-journée. Pour la houle, elle sera toujours d'ouest à nord-ouest de 0,5 à 1 mètre, le temps peu nuageux à nuageux et la visibilité sera donc bonne. Toute l'équipe du sémaphore vous souhaite un excellent week-end.
0: Le retour de la météo marine une nouvelle fois avant 11h30. Les horaires de bateau de la compagnie You Continent dans le sens Fromentine vers l'île Dieu. Aujourd'hui 17h15, 20h. Demain, premier bateau 17h par l'insula Oya 3 ou bien 9h30 et dans le sens l'île Dieu vers Fromentine. Aujourd'hui à 15h par l'insula Oya 3, 16h ou 18h30. Demain, premier bateau dès 8h. La compagnie Vendéenne, maintenant dans le sens Fromentine vers l'île Dieu, cet après-midi 14h30, 17h45, 20h15, demain premier bateau dès 10h, et de l'île Dieu vers Fromentine 13h15, 16h15, 19h, demain premier bateau dès 8h45, des traversées également de Yeux vers Saint-Gilles-Croix-de-Vie par la compagnie Vendéenne, c'est aujourd'hui et demain à 17h15, et de Saint-Gilles-Croix-de-Vie vers l'île Dieu. 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À suivre dans cette émission, bonjour, les événements, les anniversaires de ce 11 septembre à 10h30, les promotions, suggestions de la poissonnerie N. Quintaro et les informations locales de ce jour. L'horoscope également à 10h10 et à 11h03. On vous parlera de la première édition de la course au large, l'Aventura 2026 sur Figaro Beneteau 3. Les bateaux de cette épreuve arrivent sur l'île Dieu aujourd'hui en fin de journée ou plutôt demain matin, mais de bonne heure demain matin. On a le temps d'en reparler avec différents organisateurs de cette course. C'est à 11h03 ce matin. Côté musique, Mort Amour, Satellite et juste avant Sabquet du départ sur Neptune FM.

Mort Amour sur Neptune FM à 10h10, c'était Satellite. L'horoscope de ce vendredi 11 septembre, les béliers. Vous avez de l'énergie à revendre, c'est le moment d'oser, surtout côté professionnel, les taureaux. La journée vous invite à ralentir, une bonne nouvelle financière pourrait vous redonner le sourire, les gémeaux. Échange, appel, rencontre, votre téléphone risque de chauffer aujourd'hui. Les cancers, besoin de calme et de sécurité, écoutez votre intuition, elle vous guide plutôt bien. Les lions, vous êtes sous les projecteurs, profitez-en pour défendre vos idées, mais laissez aussi un peu de place aux autres. Les vierges, pour la suite de cet horoscope, vous mettez de l'or dans ce qui traîne depuis quelque temps et ça fait du bien. Les balances, une clarification devient nécessaire. Dites ce que vous ressentez simplement, scorpion. Une journée intense mais constructive, ne cherchez pas à tout contrôler, certaines surprises seront bonnes à prendre. Les sagittaires, envie de bouger, de sortir, de changer d'air, suivez votre impulsion. Les capricornes, patience et concentration, vos efforts commencent à porter leurs fruits. Les Verseaux, une idée originale pourrait faire toute la différence, notez-la, même si elle vous paraît un peu farfelue ou saugrenue. Les Poissons, douceur et émotion au programme, une personne proche pourrait avoir besoin de votre écoute. Pour les Poissons, c'était l'horoscope de ce vendredi 11 septembre. The Cranberries, linger en souvenir sur Neptune FM.

0: banger sur Neptune FM, mon souvenir, c'était The Cranberries. Arrive Mess Peters, question, et Lou Adriane Cassidy, chanson pour deal, juste après la pause. On est ensemble jusqu'à 11h30, l'émission, bonjour.
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Mess Peters sur Neptune FM. C'était Question, l'émission Bonjour de ce vendredi matin. La suite à 10h30 avec les informations locales de ce jour ainsi que les promotions, suggestions de la poissonnerie N. Quintaro. Ça arrive juste après l'Erita Mitsuko, Marcia Baila.

Marcia Baila sur Neptune FM. C'était les Rita Mitsuko, 10h30, tout juste. 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Aujourd'hui, en suggestion, des langoustines vivantes, de la sardine, du thon rouge et en promotion, des sols blessés ou bien des maigres de ligne. On poursuit ces informations locales avec une offre d'emploi de YEU BTP qui recrute un centralier ou une centralière, mission principale, production de béton via la centrale et la livraison sur différents chantiers, que ce soit professionnel ou particulier. Poste à temps complet en CDI à pourvoir de suite, semaine de travail de 4 jours du lundi au jeudi. Rémunération attractive selon expérience, plan de formation et développement des compétences en interne possible. Vous adressez votre CV et lettre de motivation par courriel, c'est contact@yeubtp.com.

programme du cinéma. Il est pour ce vendredi 11 septembre deux films à découvrir. 18h, La vie d'une femme, et à 21h, La comédie française. Pour demain, 18h, La patte patrouille, et Burke en version originale sous-titrée. Demain au cinéma, il est. On poursuit ces informations locales avec Oya Street Jam, la 6e édition. Le sport urbain fait son retour sur les lieux. C'est organisé par l'association ilaise Flatlantic BMX. Cette manifestation sportive se déroule demain, samedi 12 et dimanche 13 septembre, au chapiteau de l'Île-Dieu, au programme BMX Flat, concours experts, amateurs et initiation, avec des riders internationaux, BMX et VTT, freestyle, danse, hip-hop, des concerts également le samedi soir à partir de 18h20 jusqu'à 1h du matin. Notamment du rock, de la pop, du métal, percussion et DJ sur place, buvette, restauration rapide, et vous pouvez même vous faire tatouer ou vous essayer au graphe pour Oya Street Jam, la 6e édition. C'est demain et dimanche, le samedi 12 septembre, toujours. Et cette fois-ci, ça se passe au bar de l'Escadrille. Fields Music vous propose un apéro quiz et musical suivi d'une grande soirée dansante des années 80 à nos jours. 18h30, apéro quiz musical, une sélection de morceaux disco, funk, soul, en alternance des questions quiz pour l'apéro. Et à partir de 22h, grande soirée dansante sur le rythme des années 80 à nos jours. C'est jusqu'à 1h30 du matin au bar de l'Escadrille. Ça n'a rien à voir maintenant. Assemblée générale de la Société de chasse de l'Île-Dieu, ce sera le lundi 14 septembre et ça se passe à salle numéro 3 de la Citadelle. Le lendemain, Don du sang sur l'Île-Dieu, mardi 15 septembre de 11h à 14h, ça se passe au casino. Vous réservez votre créneau dès maintenant sur don200, tout en attaché, .efs.santé.fr. 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Au pôle culturel du Petit Chiron, le mercredi 16 septembre à 10h30 jusqu'à 12h, boîte à questions pour des difficultés ponctuelles sur les usages de votre ordinateur, téléphone ou bien tablette, c'est gratuit. Également de 11h à 11h45, visite guidée de l'exposition entre volontariat et engagement, histoire d'une caserne insulaire à l'épreuve du feu. De 16h à 19h, Open Lab, venez découvrir le Fab Lab ou avancer sur vos projets. Et à 18h30, toujours au pôle culturel du Petit Chiron, mercredi 16 septembre, 18h30, micro-conférence Incendie sur la toile. C'est gratuit, c'est à partir de 7 ans. Vous retrouvez le programme de ce pôle culturel sur Internet. Maintenant, les journées du patrimoine sur l'Île-Dieu, ce sera les 19 et 20 septembre prochains, plein de choses à découvrir, des sites ouverts à la visite, le vieux château, le grand phare, le phare de la rue des Mariés, le musée de la pêche, des visites à thème, quand la mer fouille, actualité de l'archéologie, découverte de l'histoire de l'île à travers des tombes remarquables. Les petites bortounes sont également au programme à découvrir. Également, visite du clocher de l'église de Saint-Sauveur à la découverte du moulin du Calvaire, histoire du moulin Magour, visite du bateau l'Océanide derrière dernière pinasse en bois de l'Île-Dieu, et visite également du centre d'exploitation et de maintenance du parc éolien en mer de l'Île-Dieu et de Noirmoutier. Vous retrouvez le programme vaste de ces journées européennes du patrimoine sur Internet et on retrouvera Annabelle, la responsable du service patrimoine, prochainement dans Je vous dis pas. Les cafés-jeux pour les seniors reprennent. Animation gratuite, c'est animé par l'association Ilaise Mille Sabords et le CCS de l'Île-Dieu. C'est tous les jeudis de premier mois. Le 1er octobre, c'est un jeudi. Le 5 novembre, c'est un jeudi. Et le 3 décembre, c'est un jeudi. Faites-le savoir autour de vous et inscrivez-vous auprès du CCS de l'Île-Dieu par téléphone au 02 28 12 91 35 ou bien par courriel, c'est animation.senior

avec un S, @iltirieux.fr pour ces cafés jeux pour les seniors. On poursuit, on va finir ces informations locales avec le Festival des Insulaires qui a lieu également le 19 et le 20 septembre sur l'Île-Dieu. Les inscriptions pour le repas de clôture du dimanche 20 septembre sont ouvertes au bureau des associations à l'étage du casino. Le repas coûte 16 euros, venez avec un chèque ou à la pointe en espèces. Faites vite, les places sont limitées pour le repas de clôture du Festival Les Insulaires sur l'Île-Dieu. C'est ce qui finit les informations locales à 10h37. IRL, c'est Florent Marché et en souvenir, les Rolling Stones, Start Me Up sur Neptune FM.

0: Rolling Stone sur Neptune FM. C'était Start Me Up, les anniversaires de ce 11 septembre, juste après Cœur de Pirate, Place de la République et Rosalie de Snap sur Neptune FM.
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Sur Neptune FM, place de la République. Les anniversaires de ce 11 septembre 1940 pour débuter avec Brian De Palma, cinéaste américain, réalisateur des films Carrie au bal du diable, Les Incorruptibles, Mission Impossible ou bien Scarface. 1943, Mickey Hart, musicien américain du groupe Grateful Dead. 1965, toujours dans la musique, Moby, le musicien de musique électronique, DJ, chanteur américain. 1971, toujours dans la musique avec Richard Ashcroft, chanteur anglais du groupe The Verve. Et en 1978, John Buckland, guitariste britannique du groupe Coldplay. Viva la vida sur Neptune FM.

0: Moby sur Neptune FM, c'était Flower.
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0: Exactement, l'émission Bonjour de ce vendredi 11 septembre, journée mondiale de lutte contre le terrorisme, excusez-moi, nous fêtons les Almire, les Glen, les Hyacinthe, les Passion, les Théodora, les Saints de demain, Apollinaire et Juvénal. Le soleil présent actuellement sur l'île-Dieu se couchera ce soir à 20h26 pour se lever demain matin à 7h41 pour se recoucher à 20h24 et nous perdons 3 minutes de jour. Les horaires de marée, la basse mer à 11h27 aujourd'hui ou bien 23h55 ce soir, la pleine mer 17h34 avec un coefficient 201 ou bien 5h53 demain matin avec un coefficient 202. On vous parle de la course, l'Aventura, juste après la météo marine de ce jour.
3: Bonjour à tous, les prévisions pour la journée du vendredi 11 septembre. Le vent ouest à sud-ouest 2 à 4, parfois 5 en fin de journée. La mer sera peu agitée, localement agitée vers le large de Pinmar à Belle-Île le matin. Pour la houle, elle sera ouest à nord-ouest de 1 mètre à 1 mètre 50, s'atténuant de 50 cm à 1 mètre l'après-midi. Le temps très nuageux avec quelques pluies devenant peu nuageux l'après-midi. La visibilité sera bonne, parfois moyenne, sous précipitation. Actuellement, au sémaphore, nous avons un vent nord-ouest pour 3 nœuds. Une mer belle, une visibilité à 20 km et un temps particulièrement dégagé. La tendance pour la journée du samedi 12 septembre, le vent variable 1 à 3, s'orientant ouest à nord-ouest 2 à 4 l'après-midi. Concernant la mer, elle sera peu agitée, devenant agitée au large de Pinmar à la mi-journée. Pour la houle, elle sera toujours d'ouest à nord-ouest de 0,5 à 1 mètre. Le temps peu nuageux à nuageux et la visibilité sera donc bonne. Toute l'équipe du Sémaphore vous souhaite un excellent week-end.
0: Le retour de la météo marine dès lundi matin en compagnie de Yves. On vous parle de la course, l'Aventura en compagnie de Didier. Bonjour Didier.
4: Salut Roland,
0: merci. Ça va bien en pleine forme.
4: Oui, oui, merci de nous laisser un petit créneau pour parler de ce bel événement qui arrive ce week-end à l'Île-Dieu. C'est la course L'Aventura. Alors, je reçois aujourd'hui Estelle Gravelot, qui est l'organisatrice générale de cette course. Bonjour Estelle.
5: Bonjour.
4: Et également Étienne Seize, qui est, lui, le directeur adjoint de la course, donc le côté sportif. Salut Étienne.
6: C'est ça, bonjour tout le monde.
4: Alors, c'est quoi cette histoire? L'Aventura, une course de bateaux au large, nouvelle. Raconte-moi ça un peu, Estelle.
5: Alors, c'est effectivement une nouvelle course qui a été créée sur le circuit Figaro-Beneteau, avec des Figaro-Beneteau 3. C'est une course en double. Elle est toute nouvelle, elle sort des sentiers battus. Voilà, on est venu nous voir en nous disant... vraiment qu'on trouve une course qui avec des parcours, un petit parcours, un grand parcours plutôt, puisque c'est vraiment de la course au large, puisque ces bateaux sont faits pour ça, voilà, qui change un peu de l'ordinaire. Donc nous avons créé tous ensemble cette belle course qui est partie de Port-Bourgenais le 23 août, qui est descendue chez nos amis à Lagos, où nous sommes restés quelques jours et où nous avons fait des régates pour montrer justement le savoir-faire de ces marins et tout ce qui concerne la course au large. Et puis nous sommes ravis d'être aujourd'hui ici à l'Île-Dieu et nous attendons les bateaux.
4: Alors, tu l'as dit, départ le 23 août, on est le 11 septembre, c'est une belle virée, Étienne. Raconte-nous un peu ce parcours. C'est descendu jusqu'à l'île de Madère pour remonter, je pense, hier ou avant-hier, jusqu'au Cap Finistère.
6: Ouais, c'est ça, un vrai parcours de large. Donc, départ de Port-Bourgenais, descente de Camadère, une descente explosive en plus, un Cap Finistère agité, ça allait très très vite. On a battu des records de vitesse sur le bateau. Et voilà, le tour de Madère est arrivé au Portugal. Donc voilà, une destination extraordinaire. Et la même chose pour la remontée, donc départ de Lagos pour arriver à l'Île-Dieu. C'est extrêmement rare en fait qu'on ait des arrivées sur les îles comme ça, surtout des îles magnifiques comme ça. Donc vraiment, c'est super course pour le moment. Et d'ailleurs, je dois encore une fois, j'en profite pour féliciter Estelle d'avoir porté ce projet jusqu'au bout. Et voilà, un grand bravo à elle.
4: Bon, c'est une course, tu l'as dit. Est-ce que tu peux me situer un peu où on en est là, au niveau du classement? Parce qu'il y a eu un classement au bout de la première étape, je suppose. Et alors, comment ça s'est passé?
6: Eh bien, comment ça s'est passé? On a tous les marins sont arrivés, je ne sais même plus qui a gagné, est-ce que c'est arrivé très serré. Mais voilà, c'est les marins sont arrivés et ce sera la composition des deux étapes en fait qui vont créer le classement général.
4: D'accord, ok. Il y aura un classement général final après l'arrivée de l'île-dieu.
6: Exactement.
4: Ok.
6: Et l'arrivée, parce que tu me demandais, l'arrivée d'aujourd'hui, eh bien, elle a été très dure à anticiper puisqu'on a un système météo qui bouge énormément. On était même sur des arrivées à dimanche. Et en fait, ça va être ce soir, globalement, entre 20h et 23h.
4: Alors, il faut dire à nos amis de l'île-dieu qu'il y a un endroit très précis pour cette arrivée. Il va falloir aller sur la côte du côté de Kerchalon, au niveau de la bouée de la Sablaire, et c'est là que sera, entre guillemets, le poteau d'arrivée.
6: Exactement, en fait. Hein, on aura la Sablaire à tribord, et on va mettre un bateau, ce qu'on appelle un bateau comité, c'est un petit bateau de pêche qui sera bleu, et qui lui sera à bâbord, et ça va déterminer une ligne d'arrivée. La logique, c'est que les marins arrivent par le sud, par les corbeaux, par la pointe des corbeaux, mais la logique météo fait que ça peut quand même arriver par le nord. Donc pour le moment, on ne sait pas, et c'est cette incertitude-là qu'on aime.
4: Oui, rassure-moi, un bateau qui va arriver entre guillemets à l'envers, il sera quand même classé.
6: Oui, parce qu'il va prendre la ligne dans le bon sens.
4: Ok, d'accord, il fera le tour.
6: Il fera le tour.
4: Ok. Alors Estelle, ça s'appelle l'Aventura. Est-ce que ça serait pas plutôt une aventure qu'une vraie course ?
5: C'est une aventure, de toute façon une course c'est une aventure. Elle porte ce nom pour plusieurs raisons, déjà parce que c'est une aventure, ça a été une aventure de créer cette course. On voulait faire aussi un clin d'œil à nos amis marins d'il y a des centaines et des centaines d'années qui partaient de Lagos. Voilà, c'était vraiment le port où étaient placés les bateaux. Et puis une aventure, voilà, on n'est pas juste sur un petit parcours en baie, on rentre le soir. Voilà, les marins sont vraiment partis pour la première étape, 8 à 9 jours en mer.
4: Effectivement, je te coupe, mais Lagos, c'est le sud du Portugal. Hein.
5: Tout à fait.
4: Et c'est une vraie belle descente, parce que vous avez même fait le tour de l'île de Madère, enfin d'une île proche de Madère.
5: Porto Santo, oui.
4: Voilà, et donc ça représente quand même, en milles nautiques, une sacrée distance.
5: C'est très long, et pour parler vraiment de l'histoire, les bateaux étaient, à cette époque-là, des grands découvreurs. Les bateaux étaient à Lagos, même si les marins étaient de Lisbonne, donc il y avait ce petit clin d'œil à faire avec nos marins qui, pour beaucoup, découvraient aussi du large à rester aussi longtemps en mer, donc c'était une aventure et c'est pour ça qu'elle porte son nom. Et c'est un nom générique qui va à tout le monde et je crois que ce soit Port-Bourgenais, Lagos ou l'île-dieu, bah, le mot aventure va plutôt bien, s'y est bien en tout cas à ces trois ports.
4: Ouais, alors je peux dire que pour connaître un petit peu l'histoire de la pêche ici à l'île-dieu, c'est des routes que les marins de l'île-dieu connaissaient parfaitement bien, parce que la pêche du thon notamment se faisait en passant par ces endroits-là. Tu as parlé de Cap Finistère tout à l'heure, le large du Portugal et après les côtes d'Afrique, c'était vraiment le coin des marins de l'île-dieu.
5: En fait, je pense que tu peux demander à n'importe qui ce que ça représente l'aventure dans cette course. Tout le monde aura une définition différente parce qu'il y a plein d'aventures, il y a plein d'histoires. Il y a, voilà, que ce soit pour les marins ou les sportifs ou les habitants des endroits où on va.
4: Alors, un truc qu'on n'a pas précisé, Étienne, c'est que c'est une course en double. Hein. Ce n'est pas du solitaire comme le Figaro, comme la course classique du Figaro que tout le monde connaît. Mais là, c'est une course en double.
6: Exactement. C'est une discipline. Le double se pratique aussi de plus en plus. Ça parle beaucoup aussi à l'international. Voilà, même si le solitaire est quand même aussi la spécificité de ce bateau. Hein. Et là-dessus, il n'y a pas d'ambiguïté. Voilà, donc ils sont deux à bord. C'est pour ça aussi qu'on peut se permettre d'avoir des distances aussi plus longues. Avec des jours de récupération un peu plus courts aussi.
4: Je reviens vers toi Estelle, donc l'arrivée à l'île-dieu, vous allez avoir je pense une petite animation sur le quai du Canada, d'après ce que j'ai pu voir.
5: Il se passe plein de choses, on est tellement bien accueillis à l'île-dieu, je le dis vraiment avec le cœur. En fait, je vais commencer par l'arrivée, pour toutes les personnes, et j'espère qu'il fera beau, surtout, voilà, d'aller voir l'arrivée, parce qu'il y a une animation qui est faite dès le passage des bateaux, voilà. Par nos marins de l'île-dieu. Ensuite, à l'arrivée au port. Et puis, à partir de demain, dans l'après-midi, il sera possible d'aller voir les bateaux. Il y aura une personne qui s'appelle Éléonore, qui est la secrétaire générale de la classe Figaro-Beneteau, qui se propose d'être sur les pontons pour accueillir les personnes de l'île-dieu qui ont envie d'en savoir plus sur ces bateaux, ces marins, le circuit, voilà, tout ça. Donc, il faut vraiment y aller, puisqu'elle sera là-bas pour répondre à toutes vos questions. Et ensuite, on a demain soir, effectivement, la remise des prix à partir de 18h30 sur le Quai Canada, ou du Canada, je ne sais pas comment
4: vous dites.
5: Du Canada, voilà. Du Canada, 18h30, remise des prix de l'étape 2. Et à suivre, vers 18h, la remise des prix du classement général. Donc voilà, on vous y attend nombreux, ça va être festif. Et on sait qu'à l'île-dieu, c'est toujours festif.
4: Étienne, est-ce que tu as une idée de l'échelonnement des arrivées? Ça va durer sur combien de temps à peu près?
6: Vu la tendance actuelle avec la météo qu'on voit, presque en une heure et demie, toute la flopée va y passer, ouais.
4: Ah, c'est formidable, ouais,
6: c'est un peu large, mais c'est toujours pareil, il suffit que le vent il coupe dans la nuit, et à ce moment-là, on peut mettre 6 heures d'écart, mais là, globalement, c'est relativement serré, ouais.
4: Oh, et j'espère que tu as compris, Roland, ça va être un super spectacle ce soir du côté de Kerchalon, vers d'ailleurs le club de voile, c'est pas un hasard. Merci en tout cas à vous deux d'être venus jusqu'ici pour
5: merci.
4: Nous en
5: merci
4: dire quelques mots de cette belle course, et merci à toi Roland pour nous avoir offert ce super créneau.
0: Mais de rien Didier, à tout bientôt.
4: À bientôt mon ami, et bonne journée à tous.
0: Suite de l'émission Bonjour, jusqu'à 11h30, les horaires de bateau de la compagnie You Continent dans le sens Fromentine vers l'île-Dieu. Ce jour à 17h15 ou bien 20h, demain premier bateau dès 7h par l'insula OEA3 ou 9h30 et de l'île-Dieu vers Fromentine. Aujourd'hui à 15h par l'insula OEA3, 16h, 18h30, demain premier bateau dès 8h. La compagnie Vendaine maintenant dans le sens Fromentine vers l'île-Dieu, 14h30, 17h45, 20h15. Demain premier bateau dès 10h et de l'île-Dieu vers Fromentine. Aujourd'hui à 13h15, 16h15, 19h, demain premier bateau dès 8h45. Des traversées également de l'île-Dieu vers Saint-Gilles-Croix-de-Vie par la compagnie Vendaine, c'est aujourd'hui et demain à 17h15 et de Saint-Gilles-Croix-de-Vie vers l'île-Dieu pour demain 9h15. On est ensemble jusqu'à 11h30, l'émission Bonjour, à suivre les événements de ce jour et sans oublier les promotions, suggestions de la poissonnerie Enquin Tarouf.
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Asphalte sous le seum sur Neptune FM. 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Les événements de ce 11 septembre 1974, sorti en France de L'Exorciste, film de William Friedkin. Écoutez plutôt, ça va vous rappeler des souvenirs qui font peur. On est bien d'accord, toujours autant de frissons pour le film L'Exorciste, toujours dans les événements de ce 11 septembre 1978, sortie de l'album musical Starmania de Michel Berger et de Luc Plamondon. En 2000, le dernier événement, la chanteuse australienne Kylie Minogue publie le single One a Night Like This, Daniel Balavoine, Starmania, SOS d'un terrien en détresse.

Daniel Balavoine, pour finir cette émission, bonjour. SOS d'un terrien en détresse, le retour de la même émission, bonjour. Ce sera dès lundi matin en compagnie de Yves Dessela. Plein de choses à découvrir sur Neptune FM 91.9 ou bien sur neptunefm.com. À 11h42, l'agenda des sorties à faire sur l'île Dieu en compagnie de Philippe. Le retour de l'info nationale et internationale, c'est ce midi dès 12h avec RFI. On se retrouve à 12h15 et ce soir 19h15 pour Je vous dis pas. N'oubliez pas non plus la rubrique sportive en compagnie de Didier, c'est à 17h20. Vous retrouvez cette chronique sur votre site internet neptunefm.com. Et demain matin, dès 9h30, c'est l'émission Phil Jazz en compagnie de Fields. Et juste après, l'émission de Pascal Windagali, chanson du monde maritime. 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Le week-end prochain, c'est les insulaires sur l'île Dieu. Bad Bad Bird sera présente en extrait Fontaine Varia pour se dire au revoir, bye bye, bon week-end.

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1: Allez, la semaine se termine en ce vendredi 11 septembre. Vos sorties à faire sur l'île-Dieu avec cet après-midi une sortie ornitho à vélo. Vous allez pouvoir partir à la découverte de nos amis à plumes qui fréquentent le large, le rivage, également les petits chemins alentours. Venez écouter le chant des vagues se mêler à celui des oiseaux. Apportez vos jumelles hein, si vous en avez. C'est à 16h cet après-midi, ça dure 2h. Réservation à l'office de tourisme. Du cinéma pour ce vendredi avec deux films à découvrir au Ciné-Ilet à 18h. Tout d'abord, ce sera La vie d'une femme, une comédie dramatique franco-belge avec Léa Drucker et Mélanie Thierry. La première est chirurgienne et chef de service dans un hôpital. Elle est donc partout à la fois, elle croule sous les responsabilités. Et la deuxième va débarquer dans sa vie, une écrivaine qui vient la suivre quelques semaines pour les besoins de son roman. Quand l'inattendu arrive, c'est tout son quotidien et sa vie à 1000 à l'heure qui va changer. C'est à découvrir à 18h aujourd'hui. À 21h ce soir, de la comédie française. Une comédie française donc qui nous fait découvrir les dessous de la préparation d'une pièce dans cette institution qu'est la comédie française et qui n'a qu'une règle d'or, ne jamais annuler une représentation. Ah ben, cette règle ne va pas être facile à tenir pour Nina qui met en scène sa première pièce dans ce film. Entre retard des comédiens, coups de stress, problèmes techniques, problèmes d'ego dans la troupe, elle va devoir coûte que coûte mener à bien ce projet et mettre en scène sa première pièce à découvrir ce soir donc à 21h. Demain, samedi et tout le week-end, les sports urbains sont de retour avec Oya Street Jam 6e édition, donc samedi et dimanche, organisé par l'association Ilaise Flatlantic BMX. C'est au chapiteau de l'Île-Dieu avec au programme du BMX Flat. Il y a des concours experts, amateurs, des initiations également avec des riders qui viennent du monde entier, du BMX et du VTT freestyle également cette année, de la trickline, de la danse hip-hop aussi, et des concerts samedi soir de 18h20 jusqu'à 1h avec du rock, de la pop, du métal, des percus, un DJ set également. Sur place, il y aura une buvette, de la restauration rapide et des tattoo flash à découvrir donc tout le week-end, demain et dimanche, pour l'Oya Street Jam au chapiteau de la Citadelle. Demain, toujours une soirée apéro quiz et musicale au bar de l'Escadrille avec Phil à partir de 18h30 avec de la musique et quelques questions de quiz. Voilà. Une grande soirée dansante aussi ensuite à partir de 22h jusqu'à 1h30 sur des tubes des années 80 à aujourd'hui. Demain soir, donc au bar de l'Escadrille. Et puis demain, il y aura du cinéma avec deux films à découvrir à 18h. Un film jeune public à partir de 3 ans, c'est La Patte Patrouille, le film Mission Dino. Et à 21h, ce sera Fjord en version originale, un drame qui se passe en Norvège, bien sûr. Voilà toutes vos sorties à faire sur l'île-Dieu.
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2: 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Il est midi ici à Paris, 10h en temps universel.
3: Grégoire Morelli.
2: Nouvelle avancée des Houthis au Yémen. Ils revendiquent la prise de l'île de Mayoun, située dans le détroit de Bab el-Mandeb. Les forces gouvernementales appuyées par l'Arabie Saoudite peinent à endiguer l'avancée des rebelles soutenus par l'Iran. Les États-Unis commémorent les attentats du 11 septembre, mais 25 ans après ce drame qui a coûté la vie à presque 3000 personnes. De nouveaux documents publiés par le maire de New York révèlent le niveau de pollution de l'air dans le sud de Manhattan après l'effondrement des deux tours, à rebours du discours officiel des autorités de l'époque. Et puis, ces lourdes condamnations prononcées par la justice ont Hongkongais, trois militants pro-démocratie qui organisaient des veillées en souvenir des massacres de la place Tiananmen et écopent de peines allant de 5 à 7 ans de prison. Les Houthis affirment donc s'être emparés de l'île de Mayoun, située dans le détroit de Bab el-Mandeb. Les rebelles yéménites soutenus par l'Iran actent leur prise de contrôle de ce détroit depuis plusieurs jours. Ils ont frappé à de nombreuses reprises le sud de l'Arabie Saoudite qui soutient les forces gouvernementales et se sont emparés hier de la ville des Mokka sur le bord de la mer Rouge. Mokka dont l'aéroport a été bombardé par l'Arabie Saoudite qui soutient donc le gouvernement yéménite pour repenser l'offensive Houthi. Les Saoudiens ont procédé à de nombreuses frappes également sur le Yémen depuis le début de la semaine, mais Riyad n'a pas réussi à contenir l'avancée des rebelles, Oriane Verdier.
4: Depuis le cessez-le-feu de 2022, les rebelles houthis contrôlaient une grande partie nord du Yémen, le long de la mer Rouge. Cette dernière semaine, ils ont repoussé les lignes vers le sud, face aux forces gouvernementales yéménites et leurs alliés saoudiens. Sur leur route, ils ont bénéficié du manque de préparation de leur adversaire, estime Maïssa Shouja al-Din du Centre pour les recherches stratégiques de Sanaa.
5: Les Saoudiens étaient sereins, ils pensaient avoir réussi à contenir les Houthis et ils avaient un accord avec l'Iran. Le gouvernement yéménite, lui, dépend beaucoup des Saoudiens. Sans eux, ils n'ont pas de ressources et ne peuvent rien faire militairement. D'autre part, ils sont très divisés en interne et manquent de coordination. En face, il semble que les Houthis se soient préparés depuis des mois à ce conflit.
4: Si l'Arabie Saoudite s'est contentée de bombardements aériens, les affrontements terrestres entre forces yéménites, eux, ont tout de même été très lourds en pertes humaines, déplore Maïssa Shouja al-Din.
5: Ces derniers jours ont été très sanglants. Les hôpitaux sur place rapportent un flux continu de blessés et de morts. C'est horrible, on ne peut même pas connaître l'ampleur de la crise humanitaire et plus personne ne s'y intéresse.
4: Maïssa Shouja al-Din craint une contre-offensive d'ampleur dans les jours à venir qui pourrait toucher les grandes villes d'Aden et Sanaa.
2: Et au moins 46 000 personnes ont dû fuir les combats dans le sud-ouest du Yémen depuis l'offensive houthi initiée la semaine dernière. La Russie dit avoir abattu dans la nuit 777 drones ukrainiens au-dessus d'une quinzaine de ses régions et de la Crimée. Sur Telegram, le gouverneur régional de la région de Toula, à environ 200 km au sud de Moscou, rapporte la mort de deux personnes. L'entreprise de vente en ligne russe Ozon déclare pour sa part qu'une attaque de drones ukrainiens a provoqué un incendie sur son site de Saratov. 25 ans après les attentats du 11 septembre, les États-Unis rendent hommage aux victimes de cette attaque qui a tué près de 3000 personnes. C'est le cas à New York en présence du maire premier maire musulman de son histoire. Le maire qui, avec ses équipes, a rendu public plus de 170 000 pages de documents restés confidentiels jusqu'alors, permettant de nouvelles révélations sur la toxicité de l'air autour de Ground Zero, le lieu où se tenaient les deux tours du World Trade Center. Ces documents montrent que les autorités de la ville savaient que l'air du sud de Manhattan était pollué et dangereux pour la santé après l'effondrement des tours. À l'époque, pourtant, le message adressé aux habitants était l'inverse, Simon Rosé.
6: Cinq mois après l'attentat du 11 septembre, en février 2002, Michael Bloomberg, alors maire de New York, déclarait que tous les tests effectués indiquent que la qualité de l'air était dans les limites acceptables. Dans le sud de Manhattan, à proximité de Ground Zero, ce n'était pourtant pas le cas et les autorités de la ville le savaient dès le mois d'octobre 2001. C'est ce que démontrent notamment ces archives rendues publiques cette semaine. Dans l'air et les poussières, on trouvait de l'amiante, du plomb, de la silice et des fibres de verre, mais aussi des substances toxiques issues des incendies qui ont ont continué à couver pendant des mois. À l'époque, on disait pourtant aux habitants, aux travailleurs, aux secouristes qu'ils pouvaient revenir dans le sud de Manhattan sans danger. Ce n'était pas le cas et 25 ans plus tard, le nombre de décès dus à des maladies liées au 11 septembre a dépassé celui des victimes de l'attentat en lui-même. C'est ce que déclarait Zoran Mamdani lorsqu'il a rendu public ses documents cette semaine. Près de 3000 personnes ont été tuées ce jour-là, mais des milliers d'autres, y compris les premiers intervenants qui ont passé des mois à travailler sur le site, sont depuis mortes de cancer et d'autres maladies liées aux attentats.
2: Et concernant cette triste date anniversaire, sachez que le vice-président américain J.D. Vance sera lui aussi à New York aux côtés de 4 anciens chefs d'État, les démocrates Joe Biden, Barack Obama et Bill Clinton, ainsi que le républicain George Bush qui présidait le pays le 11 septembre 2001. Le président américain Donald Trump assistera lui à une autre cérémonie au Pentagone, le quartier général du ministère de la Défense, également ciblé ce jour-là par un avion détourné par des pirates de l'air de l'organisation djihadiste Al-Qaïda. Vladimir Poutine est en Inde pour participer au sommet des BRICS qui se tiendra ce week-end et pour lequel Pékin a confirmé la participation du président chinois Xi Jinping. Avant la tenue du sommet, Vladimir Poutine et son homologue iranien Masoud Pezeshkian doivent s'entretenir aujourd'hui avec le premier ministre indien Narendra Modi. Il ne fait pas bon commémorer la répression de Tiananmen à Hong Kong. 3 militants qui organisaient des veillées en souvenir des manifestants tués en juin 1989 à Pékin viennent d'être condamnés à de lourdes peines allant de 5 à 7 ans de prison ferme. Les autorités du territoire, désormais sous tutelle chinoise, accusent les 3 militants d'avoir remis en cause la prééminence du Parti communiste chinois. Plusieurs organisations de défense des droits de l'homme dénoncent un procès politique et reprochent aux autorités chinoises de vouloir empêcher toute discussion sur la répression de Tiananmen. Les précisions de Daniel Valo.
3: Les 3 militants font partie d'un groupe qui organisait des veillées dans un parc hongkongais à la mémoire des victimes de Tiananmen. L'Alliance de Hong Kong, aujourd'hui dissoute, gérait également un musée sur les événements de juin 89. Les 3 militants condamnés à plusieurs années de prison ferme sont détenus depuis 2021 et ont été condamnés pour incitation à la subversion, étant accusés de vouloir mettre fin à la dictature du parti unique. Durant plusieurs années, Hong Kong et Macao ont été les seuls endroits du territoire chinois où il était possible de commémorer publiquement la répression de Tiananmen. Mais ces commémorations ont été de facto interdites en 2020 en raison de la loi sur la sécurité nationale adoptée après les manifestations pro-démocratie de 2019. Pour le chef de la police de sécurité nationale à Hong Kong, ces condamnations sont un avertissement sévère à ceux qui envisageraient de commettre des actes similaires. Fin de citation. Pour Amnesty International, elle constitue une triple tragédie pour les militants injustement punis, pour les survivants et les victimes de Tiananmen et pour les générations de Hongkongais privés de la possibilité de discuter de l'un des événements les plus marquants de l'histoire contemporaine de la Chine.
2: Mais Daniel Valo, de lourdes peines également condamné par Taïwan, qui affirme que la quête de la démocratie et des droits humains n'est pas un crime et accuse Pékin de mener des procès politiques au nom de la sécurité nationale pour protéger un régime autoritaire. On prend la direction de la France. L'activité économique tricolore n'est pas aussi dynamique qu'espérée. Ce matin, le gouvernement a abaissé sa prévision de croissance pour 2026 à 0,5% contre 0,7% attendu auparavant. C'est le ministre de l'économie et des finances, Roland Lescure, qui en a fait l'annonce lors d'une conférence de presse consacrée à l'actualisation du scénario macroéconomique du gouvernement. C'est la 3e révision à la baisse en moins de 6 mois. Bercy a par ailleurs indiqué une inflation de 2,1% en 2026 avec un pic à 3% à la fin de l'année et un retour à 1,8% en 2027. Roland Lescure explique que cela est spécifique à la France.
7: Quand on compare ces chiffres récents aux chiffres de nos voisins européens, on a clairement un trou d'air spécifique à l'économie française. L'économie française croit moins que ce qui était prévu en début d'année et croit moins que ses partenaires, notamment européens. D'abord parce qu'on est victime à la fois de chocs internationaux qui s'imposent à tous, mais aussi de chocs nationaux spécifiques, le climat, les incertitudes politiques qui ont un impact réel. L'exposition peut être plus forte aux chocs climatiques. Et troisième point, il faut bien le reconnaître, nous n'avons pas de marge de manœuvre budgétaire. L'économie allemande bénéficie aujourd'hui d'un programme historique de relance de l'investissement dans la défense. L'économie italienne bénéficie du plan de relance européen dont nous avons bénéficié au sortir de la crise Covid et dont l'Italie bénéficie depuis 2 ans.
2: On termine sur les cours de l'US Open, demi-finale homme prévue aujourd'hui entre l'Allemand Alexander Zverev et le Russe Karen Khachanov. Début de la rencontre prévue à 19h, temps universel. C'est la fin de ce journal. Je vous donne rendez-vous pour une prochaine édition d'ici une cinquantaine de minutes. Mais tout de suite sur RFI, vous avez rendez-vous avec Emmanuel Bastide pour 8 milliards de voisins. Mais vous le savez, en attendant le prochain journal, l'information continue sur notre site RFI.fr et notre application Pure Radio. Très bonne suite des programmes à l'écoute de la radio.
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7: Les chorales de femmes, la collective de l'Île-Dieu et les rugissantes de Belle-Île unissent leurs voix pour 5 concerts durant le festival Les Insulaires sur l'Île-Dieu. Chloé, bonjour.
8: Bonjour.
7: Et Clotilde, bonjour.
9: Bonjour Roland.
7: Vous êtes deux membres de la collective. Combien de femmes de la chorale Les Rugissantes de Belle-Île débarquent sur l'Île-Dieu?
9: Alors, pour les insulaires, on attend une quinzaine de femmes de la chorale Les Rugissantes.
7: Comment s'est fait cette rencontre entre ces deux chorales de voix féminine?
9: Par une personne en commun, en fait, qui a fait le lien entre les deux chorales, qui connaissait quelqu'un des Rugissantes et qui a parlé de leur venue pour les insulaires.
7: Simple de les faire venir pour les insulaires?
9: Comme pour tout le monde, oui, oui, elles ont trouvé une maison et du coup, elles viennent en groupe. Ce qui est peut-être plus compliqué, c'est de comment nous, on travaille ensemble à distance, comme ça.
7: Alors, comment vous travaillez ensemble à distance, Chloé?
10: Eh bien, déjà, on s'est rendu compte que nos chorales étaient déjà jumelles et on avait beaucoup de répertoires en commun, parce que ces chorales-là, qui parlent de ce sujet-là, du militantisme autour de la femme, c'est de plus en plus courant en milieu rural.
7: Comment vous l'expliquez?
10: Certainement parce que c'est un vrai sujet qui intéresse beaucoup de gens et que les gens s'y reconnaissent.
9: Et on utilise le chant pour sensibiliser aux enjeux de l'égalité, développer des espaces qui permettent de se rassembler, d'échanger, de faire des choses ensemble à travers diverses actions pour lutter contre les inégalités, contre les violences.
10: Alors du coup, c'est ça qui est assez chouette avec les chansons, c'est que c'est quelque chose qui peut être assez léger, une chanson, qu'on fredonne, que nos enfants, quand on les travaille, connaissent par cœur. Donc c'est important les thèmes qu'on utilise, parce que les petites chansons qu'on retient dans la tête, ça fait réfléchir, ça s'insinue dans le milieu, et du coup, les thèmes qu'on aborde nous, c'est tous les thèmes, on va parler du consentement, par exemple, chanter « Avoir dans la tête quand c'est non », c'est toujours quelque chose qui travaille un peu en nous. On parle de l'égalité salariale, l'égalité des femmes dans le travail aujourd'hui et aussi il y a plus longtemps. On parle de la sororité, de la charge mentale. Et pour ça, on a aussi une grande chanteuse, Anne Sylvestre, qui a beaucoup travaillé là-dessus et qui a écrit des textes incroyables il y a 40 ans qui sont toujours d'actualité, qu'on est ravis de chanter. Tout ça, ça nous fait une lutte assez joyeuse, tout ensemble, dans le chant.
7: Quel texte d'Anne Sylvestre vous reprenez?
10: Alors, je vais vous laisser le découvrir, mais il se trouve que c'est intéressant, c'est que nous, on en avait une d'Anne Sylvestre dans notre répertoire, et les régissantes en ont une autre. Du coup, vous allez pouvoir en avoir deux, et ça, c'est chouette. Nous, on avait Clémence en vacances dans notre répertoire, donc il parle vraiment de la charge mentale d'une femme qui envoie tout balader pour un peu retrouver sa liberté d'individu.
1: Honoré.

0: C'est une chanson, encore une fois, qui est humoristique et qui est légère, mais qui dit beaucoup de choses. Et la chanson qu'avaient choisie les Rugissantes, c'est Frangine. Et alors là, c'est, en plus, ça nous parle vraiment, parce que ça va être super de chanter ça tout ensemble, les deux chorales sœurs qui vont chanter Frangine ensemble. On est super contentes de ça.
1: On chante des chants ensemble, il y a des chants qu'elles vont chanter de leur côté, et des chants qu'on a travaillé ensemble, et des chants qu'on propose nous, sachant que... Il y en avait qu'on avait déjà en commun, même si on ne se connaissait pas. Dans ce mouvement des chorales de femmes, il y a du commun qui existe partout.
2: Quel commun, à part Anne Sylvestre?
0: Il y a des chansons qui sont très typiques de ce genre de chorale militante, l'hymne des femmes, ou les chansons de Mathilde, ou voilà, des chansons que tout le monde...
1: Et les Peines Sardines.
0: Et les Peines Sardines, bien sûr, qui a tout à fait sa place au moment des Insulaires, évidemment, que tout le monde connaissait déjà. Et
2: on espère... Vous allez les chanter, donc?
0: Tout ensemble. Et on espère que le public va ripouner avec nous sur les refrains.
1: On avait...

0: serez combien à choter en commun?
1: Alors nous, on va être une cinquantaine, et puis les régissantes seront 15 à s'ajouter avec nous.
0: La collective, êtes-vous en recherche de nouvelles voix?
2: Toujours, on est en recherche. En tout cas, on accueille avec grand plaisir les nouvelles. Quant à la voix, on n'est pas dans une exigence de. Si on aime chanter, on n'a pas besoin de savoir chanter pour rejoindre la collective. Le plus simple, c'est de venir nous voir au moment des concerts. On n'a pas de page Facebook, donc il faut venir. Pour l'instant, il faut venir nous voir, soit en répétition un dimanche matin en venenant à la Citadelle, à la salle de chorale. À partir de 11h.
0: C'est tous les dimanches matins?
2: Quasi tous les dimanches matins. Mais sinon, parlez-en autour de vous, il y a forcément une copine qui vient et c'est facile. On a un mail quand même, je peux le dire, mais c'est un...
0: Je t'en prie, Clotilde.
2: Alors, lacollectiveyeux, tout attaché, @toutamail.com.
0: La collective existe depuis combien de temps sur l'île Dieu?
1: On existe vraiment... En fait, notre premier concert, c'était il y a 2 ans à l'occasion de la journée du 8 mars. Et en fait, on s'est donné comme ça, comme programme, de faire un événement à chaque 8 mars et chaque journée des violences faites aux femmes qui a lieu en novembre.
0: Et on vous retrouve durant le festival Les Insulaires pour 5 concerts tout de même.
1: Oui, 5 concerts. En fait,
0: dans différents lieux.
1: Oui, en vrai, il y a vraiment 2 concerts. On fait l'ouverture le vendredi soir à la place Lapillet.
0: Le vendredi 18 à la place de Lapillet, dès 18h pour être précis.
1: C'est ça. Et on a un autre concert complet le lendemain, pareil, à 18h au Foubrassant. Et en plus de ça, on avait assez envie de faire des petites interventions un peu informelles, mais qu'on a quand même dû fixer au niveau des horaires. Mais on ne sera peut-être pas forcément toutes là, mais des petites interventions. Donc on en a une à 14h au stand de l'île Dieu. On en a une à 16h au bateau Le Corsaire, dans le cadre de la journée du patrimoine que nous avons, nous, pour l'occasion, renommée la journée du matrimoine. On a le droit pour cette occasion d'aller chanter sur Le Corsaire. On pourra peut-être même quelques-unes monter sur le bateau pour faire un beau tableau avec ce beau symbole de la pêche traditionnelle de l'île Dieu. Et là, à chaque fois, on chantera 10 minutes, un quart d'heure. Et le dimanche matin, à 11h30, devant la librairie à contre-courant. Donc c'est Anso qui nous accueille et qui pour l'occasion va mettre en place un petit stand avec des livres en rapport avec ce thème. On est ravis.
0: La collective, la chorale de femmes de l'île Dieu et les rugissantes de Belle-Île s'unissent durant le festival Les Insulaires sur l'île Dieu. Après le festival Les Insulaires, est-ce que vous avez d'autres concerts de prévus, Clotilde ou bien Chloé?
2: Oui, pour l'instant on a comme concert de prévu, on a le 4 octobre à l'EHPAD, dans le cadre des Beaux Mardis. Bon, ce sera un dimanche, mais c'est dans le cadre des Beaux Mardis. Un concert, on n'a pas encore complètement les modalités, mais de toute façon, il y aura un temps d'action au niveau de la journée de lutte contre les violences faites aux femmes, qui est le 25 novembre. Là, on sera sur le mercredi, je crois que c'est le 25, dans ces eaux-là. Et puis, de toute façon, pareil, autour du 8 mars, notre objectif, c'est vraiment de rendre visibles ces moments de célébration des droits des femmes et d'organisation contre les violences que sont le 25 novembre et le 8 mars. Je voudrais ajouter quelque chose par rapport aux insulaires, c'est que ça faisait aussi beaucoup sens d'y être parce que le thème des insulaires, c'est les femmes insulaires, en tout cas pour l'île Dieu. Donc quand on a su ça, on s'est dit on ne peut pas ne pas y être et on est ravis que les régissantes en soient aussi.
0: Chloé, avant de se dire au revoir, tu peux rappeler les dates de concert durant le Festival des Insulaires sur l'île Dieu.
1: Oui, alors on se retrouve le vendredi 18 à 18h Place Lapillet pour un concert complet. Le samedi 19 à 14h au stand de l'île Dieu pour un petit concert, un petit événement. À 16h au bateau du Corsaire pour un petit concert dans le cadre de la journée du matrimoine.
0: Toujours le samedi 19.
1: Toujours le samedi 19. Toujours encore le samedi 19 à 18h au Foubrassant, un concert complet. Et pour finir, dimanche 20 à 11h30 devant la librairie à contre-courant.
0: Merci Chloé et Clotilde de la chorale, la collective de l'île Dieu. À très bientôt.
1: Merci beaucoup, à bientôt.
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Il est 13h. 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
1: Allez, la semaine se termine en ce vendredi 11 septembre. Vos sorties à faire sur l'île-Dieu avec cet après-midi une sortie ornitho à vélo. Vous allez pouvoir partir à la découverte de nos amis à plumes qui fréquentent le large, le rivage, également les petits chemins alentours. Venez écouter le chant des vagues se mêler à celui des oiseaux. Apportez vos jumelles hein, si vous en avez. C'est à 16h cet après-midi, ça dure 2h. Réservation à l'office de tourisme. Du cinéma pour ce vendredi avec deux films à découvrir au Ciné-Ilay à 18h. Tout d'abord, ce sera La vie d'une femme, une comédie dramatique franco-belge avec Léa Drucker et Mélanie Thierry. La première est chirurgienne et chef de service dans un hôpital. Elle est donc partout à la fois, elle croule sous les responsabilités. Et la deuxième va débarquer dans sa vie, une écrivaine qui vient la suivre quelques semaines pour les besoins de son roman. Quand l'inattendu arrive, c'est tout son quotidien et sa vie à 1000 à l'heure qui va changer. C'est à découvrir à 18h aujourd'hui. À 21h ce soir, de la comédie française. Une comédie française donc qui nous fait découvrir les dessous de la préparation d'une pièce dans cette institution qu'est la comédie française et qui n'a qu'une règle d'or, ne jamais annuler une représentation. Ah ben, cette règle ne va pas être facile à tenir pour Nina qui met en scène sa première pièce dans ce film. Entre retard des comédiens, coups de stress, problèmes techniques, problèmes d'ego dans la troupe, elle va devoir coûte que coûte mener à bien ce projet et mettre en scène sa première pièce à découvrir ce soir donc à 21h. Demain, samedi et tout le week-end, les sports urbains sont de retour avec Oya Street Jam 6e édition, donc samedi et dimanche, organisé par l'association Ilaise Flatlantic BMX. C'est au chapiteau de l'île-Dieu avec au programme du BMX Flat. Il y a des concours experts, amateurs, des initiations également avec des riders qui viennent du monde entier, du BMX et du VTT freestyle également cette année, de la trickline, de la danse hip-hop aussi, et des concerts samedi soir de 18h20 jusqu'à 1h avec du rock, de la pop, du métal, des percus, un DJ set également. Sur place, il y aura une buvette, de la restauration rapide et des tattoo flash à découvrir donc tout le week-end, demain et dimanche pour l'Oya Street Jam au chapiteau de la Citadelle. Demain, toujours une soirée apéro quiz et musicale au bar de l'Escadrille avec Phil à partir de 18h30 avec de la musique et quelques questions de quiz. Voilà. Une grande soirée dansante aussi ensuite à partir de 22h jusqu'à 1h30 sur des tubes des années 80 à aujourd'hui. Demain soir, donc au bar de l'Escadrille. Et puis demain, il y aura du cinéma avec deux films à découvrir à 18h. Un film jeune public à partir de 3 ans, c'est La Patatrouille, le film Mission Dino. Et à 21h, ce sera Fjord en version originale, un drame qui se passe en Norvège, bien sûr. Voilà toutes vos sorties à faire sur l'île-Dieu.
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Il est 15h. 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

0: 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Il est 16h.
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7: Amis sportifs de Lille-Dieu, bonjour. Content de vous retrouver pour ce nouveau numéro de notre magazine des sports sur Neptune, avec aujourd'hui un programme très varié où l'on parlera de gros écarts. Pour le premier tour de la Coupe de France de foot, où la SSI a été largement dominée par la Garnache, mais aussi pour les générations de joueurs de pétanque à l'occasion du dernier tournoi du vendredi, où nous avons pu croiser des joueurs de 9 à 90 ans. Nous terminerons enfin par la naissance d'une nouvelle association sportive sur l'île, le club de Fléchette, qui depuis mardi soir a lancé son activité à la Citadelle. On commence par le football et par le premier tour de la Coupe de France qui opposait le 23 août dernier les locaux de la SSI au club de la Garnache, qui évolue cette année en première division de district, soit deux niveaux au-dessus de notre club. Je vous parlais en introduction de grand écart. Effectivement, il n'y a pas eu photo. 7-2 au final. Mais à la mi-temps, la messe était loin d'être dite. La Garnache venait en effet tout juste d'égaliser et le score de 2-2 reflétait parfaitement la partie. Certes, les visiteurs évoluaient techniquement un ton au-dessus, mais nos garçons, galvanisés sans doute par un public assez nombreux, tenaient la dragée haute à leurs adversaires qui n'étaient pas si tranquilles. La réalité n'a toutefois pas tardé à rattraper la SSI. Et dès le début de la deuxième mi-temps, les Garnachois se sont mis à l'abri. Ils ont enfilé les buts sans forcer pour finalement l'emporter largement 7-2. Robin, le coach de la SSI, n'était toutefois pas totalement négatif à la fin du match.
8: On a su les faire douter, on mène au score, ils reviennent et ensuite on mène 2-1. Donc on a quand même fait douter cette belle équipe de la Garnache. Sachant que nous, après on a un peu lâché en seconde période. Mais on va retenir le positif. Et comme j'ai dit aux gars, faut vraiment être solidaire dans ce genre de match. C'est des matchs qui vont nous servir. Et puis comme j'ai dit, c'est notre premier match. Donc on va monter en puissance aussi physiquement surtout.
9: Ouais, et puis en face, c'était quand même pas mal. Hein. Il y avait 2-3 joueurs qui étaient vraiment d'un très beau niveau. Et puis collectivement, on voit la différence.
8: C'est ça, collectivement, physiquement aussi, parce que eux, la première et la deuxième mi-temps, c'était la même intensité. Bon, eux, ils ont déjà fait 3 matchs de prépa et ils ont commencé, je crois, fin juillet. Nous, on a commencé il y a 3 semaines, donc il y avait aussi ça qui a vraiment fait la différence. Et puis c'est une D1, nous on est en D3, ça se sent maintenant.
9: Ouais, puis ce qui est dommage, c'est que le troisième but de la Garnache, il est venu tout de suite en début de deuxième mi-temps. Il n'y a pas eu le temps d'installer une forme de résistance et ça a craqué tout de suite. Et puis après, c'était un peu l'avalanche.
8: Ouais, honnêtement, on s'y attendait peut-être un peu. Nous, dans les vestiaires, je sentais que les gars étaient un peu cuits. Bon, on essaye de les galvaniser quand même, mais quand les jambes sont lourdes, c'est compliqué quoi. Et puis comme t'as dit, en face il y avait quand même des très bons joueurs.
9: Bon, tu la sens comment cette saison? Il y a une poule pas facile, il y a Chalon notamment qui revient, il y a Noirmoutier, ça va être des matchs à jouer.
8: Ouais, c'est ça. Mais nous, ça va faire la deuxième saison qu'on va faire avec le groupe. Donc, on va partir avec tout le positif, tout ce qu'on a bien fait la saison dernière. Et puis surtout, on va essayer vraiment de continuer à développer du jeu. Et je sens que les gars, ça commence à bien prendre là, les idées qu'on veut mettre en place. On veut pas révolutionner le foot non plus, mais on veut vraiment faire des bonnes choses. Et à l'entraînement, à l'entraînement, on est nombreux. Jeudi, on était encore 18 ou 19, il me semble. Donc, c'est pas mal. Il y a un peu de concurrence. Ça permet aussi aux joueurs qui sont pas pris de devoir venir s'entraîner pour gagner leur place. Il y en a certains là qui ont gagné leur place, par exemple, à l'entraînement de cette semaine. Donc, c'est bien. Il faut de la concurrence.
7: Effectivement, le physique avait parlé. Quand il y a une différence de niveau, il faut absolument que les plus faibles compensent par un engagement supérieur. Malheureusement, ça n'a pas été le cas. Arnaud, notre gardien, hyper sollicité en deuxième mi-temps, était dans le même état d'esprit que son coach. Certes, c'est une belle piquette, mais les motifs de satisfaction existent bien.
0: Nous, on avait l'objectif de faire la première mi-temps et de les regarder dans les yeux. Je pense que c'est réussi pour une mi-temps. Après, physiquement, on savait que ça allait être compliqué.
7: Ouais.
0: Une très belle équipe en face, hein. ça joue vite au ballon. Nous, on rentre vraiment là. Nous, c'est le premier match. Eux, on fait des matchs de prépa. Donc, on va retenir tout le positif. Une mi-temps. Et puis, corriger les erreurs de la deuxième mi-temps et puis travailler physiquement parce qu'on est largement en dessous, je trouve.
9: Toi, tu as une position privilégiée. Comment tu analyses ça? Tu as vu le match se dérouler. La tribune, on voyait nettement que ce rouleau compresseur allait finir par passer un moment de temps.
0: Ouais.
9: Ça s'est décanté un peu vite, je crois, pour vous en début de deuxième.
0: J'aurais aimé tenir un peu plus longtemps, en fait, voilà. À la 50e ou 55. Ouais. C'est vrai que peut-être qu'on aurait pu faire douter si on aurait réussi à tenir 10-15 minutes de plus. Mais bon, après, voilà, c'est la coupe, c'est le jeu, et puis ils étaient bien meilleurs.
9: Individuellement, il y avait du talent.
0: Ah, il y avait beaucoup de talent. Le numéro 10 avec son pied gauche, c'est très très fort. Bonne saison à eux. Et puis nous, on va continuer à bosser pour être prêts pour le début du championnat.
9: Bon, ça va bien se passer.
0: Il n'y a pas de raison.
7: Arnaud a bien raison. La saison va être longue et il va falloir être au top pendant 9 mois dans un championnat très relevé cette année avec la présence dans la poule d'équipes comme Challans ou Noirmoutier. Si la saison de football débute, la saison des tournois de pétanque du vendredi s'est-elle achevée la semaine passée avec ses dernières soirées organisées au profit du Téléthon. Il y avait encore du monde, 46 équipes pour cette dernière et comme à l'habitude, une grande diversité de participants. Des plus âgés aux plus jeunes, tout le monde avait envie d'en découdre. Une fois de plus, René, Monsieur Mimosa pour les intimes, était de la partie. À peine marqué par le temps qui passe, il nous donnait encore une belle leçon de vie.
6: Je viens ici tous les vendredis et puis j'ai beau que regarder les gens, les voir l'autre, mais c'est moi l'ancien, quoi. C'est moi l'ancien. Alors, on s'amuse. Et puis, c'est tout du bien. On boit un petit coup à la partie. Et puis, on s'amuse très, très, très, très bien. Ah oui, oui, oui.
9: Ça peut être trop dur cet été parce qu'il faisait chaud des fois à 8h du soir.
6: Oui, oui, il faisait chaud, mais après, un coup qu'on est dans l'ambiance, on s'occupe pas de ça.
9: Et puis, ce soir, ça va être génial. Le terrain est déjà presque tout à l'ombre. Il fait bon.
6: Ah ben,
9: prête à en écouter jusqu'à minuit, quoi.
6: Ce soir, ça va être idéal, ce soir. Et puis les jours diminuent. Et puis, ça va être très, très bien, quoi.
9: Il fait presque frais, là.
6: Il fait presque frais, c'est...
9: Bon, sinon, au niveau des boules, pas de problème.
6: Ah, pas de problème. Les boules sont toujours là.
9: À peine rouillées.
6: Oui.
9: Bon, qu'est-ce qu'on te souhaite?
6: Une bonne chance. Hein.
9: T'as une place dans les 10 premiers, ce soir.
6: On va faire notre possible. Hein. Ah oui, puis je joue avec un bon, avec Toto ce soir. Là.
9: Ah oui, alors là, pas d'excuses. Allez, merci, et puis bonne soirée à toi.
6: Et puis merci beaucoup. Hein.
9: Allez, ciao.
6: Au revoir.
7: Avec Martin et Jean, à peine âgés d'une dizaine d'années, l'écart est abyssal. Mais finalement, écoutez bien la dernière remarque de Martin s'il devait affronter Monsieur Mimosa. Vous avez envie de jouer aux boules ce soir avec des grands?
10: Oui, parce que j'aime bien jouer aux boules.
9: Ouais, et toi Jean?
10: Pour m'améliorer et pour m'amuser.
9: Ouais, mais vous êtes tous les deux là ensemble ce soir?
10: Non, on n'a pas le droit de jouer ensemble en enfant.
9: Ah ouais, il faut être avec un adulte.
10: Oui.
9: Toi tu joues avec ton papa peut-être?
10: Oui.
9: Ah bon, ton papa c'est Rodolphe?
10: Oui.
9: Donc t'as une bonne chance?
10: Oui, mais on a quand même des fois des perdus, mais voilà.
9: Ouais.
10: Mais...
9: Toi tu places, hein?
10: Oui, lui il tire, c'est mieux.
7: Et toi, Martin, tu joues avec qui?
11: Moi, je joue avec maman ce soir.
7: Ah ouais. Alors, comment ça va se passer? Tu crois qu'elle va être cool avec toi?
11: Oui.
7: Parce que tu rates jamais, toi.
11: Non, si, mais enfin, tout le monde. Hein. Mais je pense que ça va bien se passer, puisque c'est mon premier tournoi de pétanque.
7: Ah, c'est ton premier tournoi? Ah bah, je suis ravi d'être là. On va voir ça, mais je pense que ça va super bien se passer.
11: Ouais.
7: Et puis, si tu tombes contre Monsieur Mimosa,
11: oui.
7: Qu'est-ce que tu vas lui dire?
11: Bonne chance.
7: Ces tournois sont vraiment indispensables. Un garçon de 10 ans qui ne pense qu'à dire « bonne chance » à son aîné de 90 ans, c'est savoureux. Il n'y a pas d'autre mot. Les différences d'âge ou de niveau n'existent plus. C'est la même chose pour Jesse, notre champion local. Il n'a aucun problème à affronter des débutants ou des joueurs d'un niveau bien plus faible que le sien. On est d'abord là pour s'amuser. Bon, tu vis ça comment, toi qui,
12: Très bien, ça a bien marché cette année.
7: Ouais.
12: On est content.
7: Le club est content.
12: Ah oui, oui, parce qu'on va pouvoir faire nos déplacements vraiment tranquillement. Tout sera payé, on peut même en faire un peu plus, donc c'est bien.
7: Bon, et puis le joueur, le compétiteur, lui, il trouve que le niveau, il est comment?
12: Ah ben ça, après, c'est bon enfant, hein, on va dire. Donc oui, ça est autre chose que sur le continent. Mais bon, c'est bien, ça nous fait
7: un entraînement. Je t'ai vu des soirs, t'étais pas non plus
12: Fête. Non, j'ai fait beaucoup de fois deuxième parce que on perdait au point, mais bon,
7: ouais.
12: J'ai pas perdu de partie encore, donc ça va.
7: C'est quand même rudement sympa ces tournois, open,
12: carrément.
7: Parce qu'on trouve des bons joueurs et puis on trouve un peu tout le monde. Et
12: c'est
7: tout
12: ça,
7: monde
12: y trouve des fois on trouve des bons joueurs de Paris, d'un peu partout. C'est sympa, on fait de belles rencontres.
7: C'est bien. Ouais. Bon, ça va continuer l'année prochaine, ça?
12: Ah oui, oui, tous les ans, de toute façon, puis on n'a pas le choix. Hein.
7: Bon, sinon, l'entraînement à la Citadelle, ça va être dès qu'il fait un peu plus mauvais.
12: Au changement d'heure, on retourne dans la salle.
7: Bon,
12: voilà.
7: Et puis la compète?
12: La compète, là on va débuter les CDC qu'on appelle ça, les championnats départementaux. Donc de la catégorie 1 et catégorie 4. Donc voilà. Et ça va se jouer là fin septembre jusqu'à fin octobre sur 4 week-ends. Et on va essayer de se maintenir au moins parce que le niveau il commence à être élevé.
7: Donc ce soir tu joues avec Christelle.
12: C'est ça.
7: C'est une soirée sympa qui ça.
12: Ah oui, on va se faire plaisir.
7: Si les participants sont là pour s'amuser, du côté de l'organisation, ce n'est pas la même chanson. Gérer plus d'une centaine d'équipes inscrites, ça n'est pas rien. Ce rôle des bénévoles responsables du club mérite d'être mis en lumière. Patricia, fidèle au poste derrière l'ordinateur, est très bien placée pour en parler.
13: Eh bien, tous les ans, on organise pour le dernier concours de la saison un concours dont le montant des inscriptions est reversé au Téléthon. Donc cette année, on est très content d'avoir 46 équipes. C'est vrai que l'année dernière, on avait la chance que notre dernier concours ait lieu fin août, puisqu'on faisait le départemental en septembre, et donc on avait davantage d'équipes. Mais là, on est très très satisfait. On a eu une belle saison pour tous les concours.
7: Bon, voilà. C'est pour une belle cause, et ça va être une belle soirée, parce qu'il fait super bon.
13: Voilà, par rapport à la semaine dernière, où il a plu une partie de la soirée, là, on est très content que ça se finisse comme ça.
7: Bon, ça a été une super grosse saison, parce qu'il y a eu des soirées à plus d'une centaine d'équipes.
13: Oui, on a fait début août une soirée à 110 équipes et le vendredi suivant à 118.
7: C'est quand même incroyable ça.
13: Il y avait longtemps qu'on n'avait pas vu ça, un bel engouement, ça fait plaisir. Et puis on a eu aussi le 14 juillet annulé, donc on était content de compenser avec les scores importants du mois d'août. Et puis un 15 août en triplette qui a aussi très bien marché.
7: Bon, c'est génial cette tradition là de tournoi, il faut que ça perdure. Et je discutais avec Jessie qui me disait c'est quand même très important pour les finances du club.
13: Ah, c'est très important pour les finances du club parce qu'effectivement, hormis la subvention de la mairie et quelques sponsors qu'on est allé démarcher l'année dernière pour la première fois, il est important qu'on puisse pour les déplacements, parce que c'est aussi ce qui fait vivre le club, les déplacements pour être un petit peu faire monter le club en tout cas, et ça nous coûte à chaque fois cher, puisqu'il faut partir souvent la veille, il faut des hébergements, le bateau, des véhicules, des frais d'essence. Donc effectivement, l'été est une grosse part de notre budget.
9: Eh ben, c'est super, et quand c'est le dernier comme ça, quand c'est pour une belle action, ça fait encore plus plaisir de voir presque une centaine de joueurs ici ce soir. Il y a des jeunes, il y a des moins jeunes, j'ai vu M. Mimosa qui est encore là, et puis il y a des enfants qui jouent avec leurs parents. C'est sympa ça.
13: Oui, alors ça, on a eu effectivement une population très très éclectique tout l'été. On a eu beaucoup d'enfants qui sont venus jouer avec les papas ou les mamans, y compris dans des vacanciers, et ça fait très plaisir. Ça veut dire que la pétanque aussi est un sport qui plaît.
9: C'est familial.
13: C'est très familial.
9: Parce qu'il y a des bons joueurs, c'est ce que me disait Jessie, il y a des bons joueurs, et puis il y a des joueurs qui débutent.
13: Il y a des gens qui n'ont jamais joué. Là, dans les vacanciers qu'on a pu avoir dans l'été, il y a des gens qui ne jouent jamais. Et je trouve que c'est sympathique de leur part de venir affronter nos licenciés qui, pour certains, effectivement, ont de très bons résultats.
9: À côté de Patricia, Charlotte manage le bar et la restauration. Les recettes qui en découlent sont essentielles pour la vie du club. Il faut donc des compétences et du courage.
14: Alors en effet, c'est un peu sport, mais c'est quand même un moment très convivial. Donc au final, on s'amuse plus qu'on subit, quoi. Donc,
9: ouais,
14: c'est
9: plutôt chouette. Ouais, mais il y a du monde. Quand il y a eu plus de 100 équipes qui étaient inscrites, c'était pas simple à gérer.
14: C'est vrai que quand il y a eu les 108 et 118 équipes, c'était très sport, mais les gens étaient plutôt compréhensifs face à la situation. Donc ça s'est toujours très très bien déroulé. Donc franchement, le bar, c'est chouette à faire. Là, nous, comme tous les vendredis soirs de tout l'été, on fait hot dog et sandwich. Alors en effet, au sein du club, on a un bureau, et au sein du bureau, chacun a son petit poste. Donc moi, je suis vice-trésorière, et par exemple, Kiki et Francis vont plus gérer du coup la partie course, donc faire la liste et ensuite aller récupérer au Super U ou alors au niveau des boulangeries pour le pain. Donc voilà.
9: Il faut avoir un peu de don de voyance, parce que on sait pas quand il y a une centaine d'équipes qui viennent, c'est pas pareil que quand il y en a 25.
14: Ben alors c'est vrai que pour les 118 équipes, on était très surpris, parce que du coup, ça tombait le même soir que le vendredi du festival Viens dans mon île, mais derrière on a les chiffres de l'année dernière, donc on se réfère aussi un peu à ça. Et après, c'est des choses qui se périment pas, donc on essaye tout le temps de prendre au plus gros. Et alors au niveau de la nourriture, on arrive toujours à tout vendre, donc au final c'est qu'on se trompe pas, de beaucoup.
9: Ouais, vous êtes des vrais pros, quoi.
14: Je vais pas me lancer des fleurs, mais on est une bonne équipe, quoi.
9: Chapeau à vous, mesdames. Les tournois du vendredi, tout le monde en dit du bien. N'oublions pas tout le travail que cela représente pour l'équipe dirigeante de notre club de pétanque. Merci à eux. Pour terminer cette émission, il nous fallait absolument revenir sur la naissance de la semaine. En effet, mardi soir, c'était la première session du Darts Club Ilay, le club de fléchettes qui vient de voir le jour. Écoutons Loïc, le président, nous parler de cet heureux événement.
15: Effectivement, on a créé un club avec des copains, parce qu'on a remarqué qu'il y avait beaucoup de joueurs de fléchettes sur l'île-dieu, mais chacun jouait un petit peu dans son coin. Donc on s'est dit, ça pourrait être sympa de rameuter un petit peu tout le monde et de jouer les uns avec les autres.
9: Donc ce soir, c'est la première, c'est en gros l'ouverture du club. Vous occupez les locaux de la pétanque, qui vous ont réservé un petit espace, une salle, exprès pour vous, les mardis et les jeudis soirs.
15: Oui, exactement. D'ailleurs, on remercie beaucoup la pétanque ilaise de nous prêter la salle pour jouer, installer nos cibles, pour y jouer tous les mardis et jeudis soirs.
9: Donc, si je suis intéressé, si j'ai envie de jouer aux fléchettes, je viens le mardi. Il va sans doute falloir que je paye une cotisation d'adhésion au club, mais après, je peux jouer avec tout le monde.
15: Oui, effectivement, tu peux venir là tout le mois de septembre, le mardi, le jeudi. Tu viens, tu t'arrêtes quand tu veux. Si tu veux continuer jusqu'à la fin à 22h30, et puis au bout d'un moment, bien sûr, il faut que tu prennes une cotisation pour continuer à venir nous voir.
9: Quel type de jeu vous pratiquez là ?
15: Oui, là on a fait un petit cricket avec Yannick. Sinon, on fait le 501, le 301, voilà, l'horloge. Enfin, il y a tout type de jeu on peut faire.
9: Donc en fait, quand tu arrives au club, si tu trouves un partenaire qui a envie de faire un 501, c'est parfaitement possible.
15: Exactement. Voilà, ouais. Tu te concertes un petit peu avec les uns les autres. Qui veut faire

0: Senti ça toi aussi?
1: Ah bah oui, complètement. Bah, depuis les mondiaux à la télé sur l'équipe 21. Enfin, moi le premier, je suivais ça tout l'hiver. Donc ouais, je pense que c'est beaucoup la télé et puis les réseaux quoi, qui ont fait que
0: ouais.
1: Il y a un engouement.
0: C'est un sport qui vient des îles Britanniques un peu, qui où sont tous les champions viennent de là-bas. Tu penses que ça va encore se développer en France?
1: Oui, ah bah oui, il y a de plus en plus de clubs déjà là. Ouais, c'est sûr, ça va se développer d'année en année là.
0: Bon, alors les joueurs vont arriver, j'espère que tu as prévu un pot d'accueil pour les nouveaux aujourd'hui.
1: Oui, bah oui, ce soir on paye un verre à tout le monde, puis on essaie de faire découvrir à ceux qui connaissent pas forcément la fléchette.
0: Près de lui, un jeune couple, Jean-Loïc, par ailleurs vice-président, et Mélanie, nous font part de leur plaisir de se lancer dans cette belle aventure.
2: Ça change un peu d'habitude, étant donné que les précédentes soirées fléchettes, c'était plutôt à la maison, un peu clandestinement dans le garage. Bon, c'est vrai que d'avoir un espace dédié à ça, on remerciera la pétanque encore une fois, qui veulent bien partager la salle avec nous là dans le fort de la Citadelle, c'est quand même une chance. Et oui, c'est bien de partager ça à deux, puisque bah, ça fait maintenant un petit moment qu'on est ensemble, et puis on a suivi un peu l'évolution de la fléchette hein, tous les deux, et c'est très agréable pour nous ce soir.
3: Oui, ça change de la maison. Là, c'est vrai qu'on a des cibles, tout est professionnel, on a pas mal de cibles. On peut venir s'entraîner plusieurs fois par semaine.
0: Ça va permettre de rencontrer d'autres gens aussi. Là, vous n'êtes plus dans un petit cercle, c'est ça qui va être intéressant, je pense.
3: Oui.
0: Parce que des filles, et je ne sais pas s'il va y en avoir beaucoup.
3: Je ne sais pas, on verra bien.
0: Mais ce que tu recherches, toi, c'est un peu le côté convivial ou le côté j'ai envie de performer, de me mesurer à des mecs qui sont plus forts que moi?
3: Non, plutôt le côté convivial. Après, c'est vrai que quand on arrive à faire des meilleurs scores, ça fait toujours plaisir.
0: Là, je vous ai vu jouer l'un contre l'autre. Tu gagnes encore?
2: Bon, elle a fait un beau début de partie. Elle a commencé sur un quadruple 20, donc ça calme.
0: Ah oui.
2: Déjà. Deuxième tour à mon Army 2. Bon, moi, j'ai essayé de suivre et bon, la finale, j'ai quand même gagné.
0: Hein. En tout cas, bravo. Et puis, j'espère qu'il va y avoir plein d'autres garçons et surtout d'autres jeunes filles pour venir vous accompagner pour faire des vrais petits concours parce que le but, c'est un peu ça.
2: Oui, après, c'est ouvert à tous et toutes. Pour l'instant, on a trois filles qui viennent. Donc, après, c'est ouvert à vraiment tout le monde. Donc, à partir de 16 ans.
0: Sans le club de pétanque, cette initiative n'aurait pu voir le jour. Rodolphe, membre du bureau de la pétanquilaise, est certain que cette collaboration va bien fonctionner.
4: Oui, après on a discuté en réunion parce que voilà, fallait faire quand même quelque chose d'officiel, mais là la réflexion était vite faite. Hein, si on pouvait rendre service à une autre assos, alors que c'est un lieu où justement il y a plein d'assos dans la Citadelle et que les salles sont. En fait, on vit avec beaucoup d'associations sur l'île-Dieu, mais voilà, on sent que maintenant il faut de l'espace et ça devient compliqué. Donc si on peut réunir deux sports d'adresse, qui est la fléchette et la pétanque, et c'est parfait quoi.
0: Oui, après il y a juste à s'entendre pour les horaires. Pour pas se monter sur les pieds, mais ça va le faire.
4: Oui, ça a été entendu de chaque côté. Eux un peu plus tard le soir, et puis en plus ils ont l'habitude de jouer plus tard dans la soirée, nous un peu plus tôt. Donc non, ça va le faire. Il y a pas de souci là-dessus.
0: Si vous êtes fan de fléchettes, vos soirées des mardis et jeudis vont être bien occupées. Ça sent bon la réussite pour cette nouvelle association sportive Ilaise. Voilà qui termine notre émission de la semaine. Demain, n'oubliez pas l'Oya Street Jam où nous irons à la rencontre de tous les bikers présents à ce rendez-vous désormais international. En attendant, ne changez rien à vos habitudes. Faites du sport, prenez soin de vous et à bientôt sur tous les terrains.
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2: 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Il est 18h à Paris, 16h en temps universel.
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2: Bonsoir à toutes, bonsoir à tous. À la une de ce journal, les commémorations des attentats du 11 septembre 2001 aux États-Unis, des attaques qui ont fait près de 3000 morts. Nous n'oublierons jamais, a dit le président américain Donald Trump. Au Yémen, les rebelles Houthis contrôlent toute la côte yéménite sur la mer Rouge jusqu'au détroit de Bab el-Mandeb. Les rebelles pro-iraniens sont arrivés à leur objectif. Cette voie maritime est devenue stratégique, notamment pour le pétrole depuis le blocage du détroit d'Ormuz. En France, un père de famille condamné pour avoir menacé de mort la professeure de son fils. Le juge a choisi de l'envoyer directement en prison après l'annonce de sa peine. C'est une décision assez rare, mais qui souligne la gravité des faits. Et puis on parlera aussi de Céline Dion qui entame demain sa série de concerts à Paris. Les fans attendaient son retour depuis 10 ans. Il y a 25 ans, le 11 septembre 2001, les États-Unis subissaient la plus importante attaque terroriste de leur histoire. À New York, en début de journée notamment, deux avions de ligne détournés ont foncé dans les tours jumelles du World Trade Center dans le sud de Manhattan. Elles ont provoqué leur effondrement. Ces avions ont provoqué l'effondrement des tours. Gwendal Lavina a rencontré une habitante qui a vécu ces attaques terroristes.
4: That is where we were living during 9/11.
5: Depuis l'esplanade où s'élevaient les deux tours, Christina Stanton montre au groupe les fenêtres de l'appartement tout proche où elle habitait en 2001. Cette guide, depuis 30 ans, a vu les avions frapper les tours avant d'être évacuée. Le raconter n'était pourtant pas une évidence.
6: Quand les touristes ont commencé à revenir pour voir Ground Zero et plus le World Trade Center, c'était dur. Lorsque j'ai repris, ils voulaient que je parle du 11 septembre. J'ai essayé et ça m'a fait pleurer.
5: Mais en mémoire des victimes, elle s'est décidée à décrire la poussière et le chaos de cette matinée.
6: C'est peut-être une thérapie, mais je le vois comme une mission de raconter mon expérience, car les gens ne savent pas vraiment ce qui s'est passé ce jour-là.
5: C'est le cas notamment des plus jeunes, parmi les visiteurs Henry, né en 2003, venu du Texas.
7: Évidemment, on nous en parle à l'école, mais en évoquant les bâtiments qui s'effondrent et les personnes à l'intérieur. Christina apporte de la perspective. Il y a plein d'histoires méconnues et elle sait les mettre en valeur.
5: 25 ans après les attaques, Christina veut aussi raconter la reconstruction et le renouveau d'un quartier qu'elle ne quitterait pour rien au monde. Gwendal Lavina, New York, RFI.
2: Nous n'oublierons jamais, c'est pour ça que nous nous battons, a dit aujourd'hui le président américain lors d'une cérémonie au Pentagone, le ministère américain de la Défense, qui était aussi l'un des sites visés par les terroristes le 11 septembre 2001. Au Moyen-Orient, les rebelles Houthis contrôlent désormais toute la côte yéménite sur la mer Rouge. Ils sont arrivés à leur objectif, le détroit de Bab el-Mandeb. Cette voie maritime est très utilisée depuis le blocage du détroit d'Ormuz. Face à cette offensive éclair, les forces gouvernementales yéménites, soutenues par l'Arabie Saoudite, n'ont pas réussi à arrêter les rebelles. Auréane Verdier, pourquoi l'Arabie Saoudite n'a pas réagi de manière plus ferme?
8: Parallèlement à leur offensive terrestre, les Houthis ont attaqué le territoire saoudien par les airs ces derniers jours. En riposte, Riyad s'est contenté de bombardements sporadiques et ne s'est pas engagé clairement aux côtés des forces gouvernementales yéménites. Pourtant, l'enjeu est de taille pour le voisin saoudien. Avec la fermeture à l'est du détroit d'Ormuz par les Iraniens, le grand producteur de pétrole a redirigé une grande partie de ses exportations de pétrole à l'ouest vers la mer rouge qui dépend du détroit de Bab el-Mandeb. Mais l'Arabie saoudite n'a pas oublié l'enlisement du conflit yéménite dans lequel ses forces sont restées engagées pendant 7 ans. Les Houthis avaient alors prouvé leur capacité de résistance et depuis leur puissance militaire n'a fait qu'augmenter avec l'aide de l'Iran.
2: Oriane Verdier, mais cette prise de Bab el-Mandeb, elle reste inacceptable pour Riyad, tout comme pour de nombreux pays. Une contre-offensive des forces gouvernementales yéménites avec l'aide de l'Arabie saoudite est à prévoir. En Ukraine, une frappe russe sur une station-service a fait 2 morts à Kiev. Des drones russes ont frappé simultanément, c'est-à-dire en même temps, plusieurs stations essence dans la matinée. Il n'y avait aucun objectif militaire à ces attaques. C'est de la terreur contre la population civile, s'est indigné le maire de la capitale ukrainienne. Vladimir Poutine, lui, a été reçu par le premier ministre indien Narendra Modi ce vendredi. Allié traditionnel de la Russie, l'Inde a continué à importer du pétrole malgré les sanctions des États-Unis imposées depuis que Moscou a lancé son offensive en Ukraine. Cet entretien a eu lieu à la veille du sommet des BRICS prévu ce week-end. En France, un père de famille est allé directement en prison après son procès hier soir pour avoir menacé de mort la professeure de son fils. Ça s'est passé à Toulouse, dans le sud-ouest du pays. Une décision très rare et qui montre que la justice est de plus en plus sévère lorsque la vie d'un enseignant est menacée. Depuis 2020, 3 professeurs ont été assassinés en France et beaucoup d'enseignants dénoncent une violence grandissante à l'école. Retour sur cette affaire avec Marie Casadebé.
3: Au Fauga, une ville près de Toulouse, le père d'un garçon de 9 ans agresse verbalement une enseignante sur le parking de l'école. Il menace de lui couper la tête. Le parent la suit jusque dans l'établissement et continue de la menacer devant la directrice. L'homme reconnaît les faits. Son fils venait d'être puni à cause de son comportement. L'école avait décidé de le changer de classe, mais il continuait à se moquer et à provoquer son ancienne professeure. Elle lui aurait alors conseillé de ne pas jouer au petit caïd, c'est-à-dire de ne pas se prendre pour un chef de bande. Des propos insupportables pour le père, qui assure pourtant ne pas être une personne violente. Au procès, il a présenté des excuses, mais le juge a estimé qu'il ne se rendait pas compte de la gravité de ses actes dans un pays qui reste marqué par une actualité douloureuse. Une référence à la mort de Samuel Paty en 2020, ce professeur d'histoire avait été menacé par le père d'une élève, dénoncé sur les réseaux sociaux avant d'être assassiné devant son collège par un jeune islamiste. Pour cette raison, le tribunal l'a condamné à 6 mois de prison ferme, alors que le procureur avait réclamé une peine de 6 mois sous bracelet électronique.
2: 9 millions de fans ont tenté d'obtenir une place pour son grand retour sur scène. Après des années d'absence, Céline Dion lance demain samedi une série de concerts à Paris, une nouvelle étape dans la carrière hors norme de cette artiste, partie d'un petit village du Québec pour devenir l'une des plus grandes voix de la planète, Carmen Lunzmann.
9: Retenez bien le nom de cette jeune fille, Céline Dion.
10: La jeune Québécoise n'a que 14 ans lorsqu'elle apparaît à la télévision française. Dernière d'une famille modeste, 14 enfants, elle nourrit déjà un rêve immense. Rendu possible par René Angélil, son futur mari et mentor, qui découvre son talent à 12 ans et va jusqu'à hypothéquer sa maison pour financer son premier album. La suite fulgurante. À 20 ans, Céline Dion remporte l'Eurovision, conquiert l'Amérique puis le monde. My Heart Will Go On de Titanic la propulse au rang de superstar planétaire. Mais son plus grand triomphe est aussi français. J'irai chercher. En 1995, 2, porté par Pour que tu m'aimes encore, signé avec Jean-Jacques Goldman, reste le disque francophone le plus vendu de tous les temps, avec 10 millions d'exemplaires. Et c'est à Paris où elle a bouleversé le monde lors des Jeux Olympiques 2024, en chantant malgré la pluie et sa maladie l'hymne à l'amour depuis la Tour Eiffel, que Céline Dion choisit aujourd'hui d'écrire un nouveau chapitre de sa légende.
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1: Bonjour tout le monde et bienvenue dans cette nouvelle chronique culture de la Pokitech. Aujourd'hui, je vais vous parler du premier tome du manga Jardin Secret, du titre original Takane no Ransan. Donc c'est un shoujo de genre comédie, romance, tranche de vie, vie scolaire qui a été écrit par Am Mitsu, traduit par Aline Koukor et prépublié dans le Besatsu Friend. La version japonaise est parue en 2017 aux éditions Kodansha avec 10 volumes qui terminent la série et la version française est parue le 19 avril 2019 aux éditions Kana avec 10 tomes également. Vous pourrez retrouver Jardin Secret dans le commerce au prix de 7,30€, l'âge conseillé pour le lire est de 12 ans et plus, et il n'existe pas d'adaptation en animé. Donc le résumé de cette série, Ran Takamine est une étudiante peu banale. Belle, intelligente et issue d'une famille aisée, elle inspire le respect à tous ses camarades de classe, à tel point qu'aucun d'entre eux n'ose l'approcher pour faire connaissance avec elle. Ran souffre de cet éloignement que lui font subir les autres malgré eux, jusqu'au jour où elle fait la rencontre, dans de drôles de circonstances, d'Akira, étudiant lui aussi et employé dans un magasin de fleurs qui ne craint pas sa présence. Donc concernant maintenant mon avis, eh bien j'avais commencé à lire cette série à sa sortie il y a quelques années, mais j'avais malheureusement arrêté après seulement 2 tomes. J'ai donc décidé de m'y remettre sérieusement et quel plaisir de retrouver Ran et Akira dans cette romance absolument adorable et précieuse, tant elle est pure et pleine de bons sentiments. Les dessins sont très doux et les personnages sont tous attachants, ce secondaire apportant d'ailleurs un vrai plus, notamment une bonne touche comique, et le fait que le récit s'articule autour du langage des fleurs est aussi l'un des arguments qui m'attire le plus. J'ai adoré en apprendre plus sur la signification de chacune, chaque chapitre se basant d'ailleurs sur une fleur en particulier, pour proposer une tranche de vie liée à cette signification. C'est une lecture tout en douceur grâce à la maladresse de Ran, qui n'est pas habituée à socialiser, et au caractère hyper solaire d'Akira. Je pense d'ailleurs qu'on aimerait tous avoir un Akira dans nos vies. Pour le moment, ce premier tome reste assez introductif, avec un beau rapprochement des deux protagonistes, donc j'ai hâte de voir comment leur relation va continuer à évoluer. Quoi qu'il en soit, j'accorde la note de 3,5 sur 5 à cette entrée en matière. Voilà, donc je rappelle que la série Jardin Secret est à retrouver aux éditions Kana, une série qui est terminée en 10 tomes. C'est tout pour la chronique d'aujourd'hui, j'espère qu'elle vous aura plu. Je vous donne rendez-vous dès demain pour une nouvelle émission de la Pokitech. Sur ce, à bientôt.
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0: 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Il est 19h. 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
4: Bienvenue dans la grande session d'information du soir avec des faits, des commentaires, des reportages et des analyses. Nous sommes le 11 septembre. Dans 10 minutes après le journal, ce sera pourquoi RFI dit ça avec des réponses à plusieurs questions. La victoire de l'extrême droite en Saxe-Anhalt valait-elle une édition spéciale sur notre antenne? Pourquoi parler autant de l'attente d'un gouvernement au Cameroun? Et puis les matchs de la Coupe du Monde féminine sont-ils retransmis sur RFI? Dans une demi-heure, ce sera les dessous de l'Infox. Au Brésil, l'élection présidentielle qui aura lieu dans moins d'un mois est une nouvelle fois polluée par la désinformation. Et puis la cellule Info-Vérif de RFI s'intéressera à la guerre au Yémen qui s'accompagne d'une intensification de la désinformation sur les réseaux sociaux. Afrique Soir s'intéressera entre autres à l'inculpation suivie de sa mise en détention de Justin Conan Katinon, un opposant en Côte d'Ivoire. Dans 2 heures, sur RFI Le Grand Entretien, je recevrai Eva Bernecke, ancienne directrice générale de Telsat, qui publie qu'en réveil spatial européen, au lendemain du grand raout à Paris, consacré à l'espace et aux ambitions de l'Europe. À 21h40, ce sera ici l'Europe qui accueillera Luc Frieden, premier ministre luxembourgeois, président du Parti populaire chrétien social, présent à Paris pour justement ce premier sommet international sur l'espace. Il parlera de l'importance d'une autonomie stratégique de l'Europe et de la nécessité de s'unir face à un monde de plus en plus menaçant. RFI Soir, 17h, Antoine Hiversel, tout de suite l'essentiel de l'actualité avec un journal, et c'est avec vous, Charlotte de Rouen, et le Yémen, où les Houthis contrôlent désormais le détroit de Bab el-Mandeb.
5: Ces rebelles alliés de l'Iran ont mené une offensive éclair ces derniers jours contre les forces gouvernementales soutenues par l'Arabie Saoudite. Bonsoir Justine Fontaine.
6: Bonsoir.
5: Une offensive qui leur a donc permis de s'emparer de toute la côte yéménite le long de la mer Rouge.
6: Oui, les Houthis ont pris aujourd'hui le contrôle de 2 îles qui leur échappaient encore sur cette voie maritime stratégique. Une voie par où circulent des pétroliers et des porte-conteneurs vers l'Europe et l'Asie. Résultat, les 2 détroits majeurs au Moyen-Orient, Hormuz et Bab el-Mandeb, sont désormais aux mains de l'Iran ou de ses alliés. Téhéran parle d'une victoire éclatante. L'avancée des Houthis et puis les nouvelles frappes états-uniennes et iraniennes dans le Golfe ont fait encore grimper les prix du pétrole ces derniers jours, au-delà du cap symbolique des $100 le baril. Les rebelles yéménites assurent que les navires peuvent naviguer en toute sécurité dans le détroit, sauf les bateaux saoudiens qui étaient déjà interdits d'accès par les Houthis. De quoi donc pénaliser surtout Riyad, qui ne peut déjà plus exporter son pétrole via le détroit d'Hormuz. D'après les médias Reuters et Axios, l'Arabie saoudite de Mohamed Ben Salman aurait demandé hier à Donald Trump que les États-Unis mènent des frappes de représailles contre les Houthis. Refus du président américain. D'un point de vue humain, enfin, les combats au sol ont fait plus de 500 morts en une semaine au Yémen.
5: Merci Justine, Justine Fontaine, pour toutes ces précisions. En Ukraine, une frappe russe sur une station-service a fait 2 morts à Kiev. Des drones russes ont frappé simultanément plusieurs stations essence dans la matinée. Il n'y a aucun objectif militaire à ces attaques, c'est de la terreur contre la population civile, s'est indigné le maire de la capitale ukrainienne, Vitali Klitschko. C'est un avertissement qui a le mérite d'être clair. Le porte-parole du Kremlin met en garde la Lituanie en cas de déploiement d'armes nucléaires sur son territoire. Dmitri Peskov prévient l'État balte qu'il se retrouvera dans le viseur de Moscou s'il franchit le pas. La Lituanie qui envisage depuis l'été dernier de modifier sa constitution pour pouvoir justement stocker des armes nucléaires sur son sol. Daniel Valot.
7: C'est dans un entretien accordé à la télévision russe ce vendredi que le porte-parole du Kremlin a formulé cette mise en garde. Si des armements nucléaires devaient être déployés en Lituanie, déclare Dmitri Peskov, alors le territoire de ce pays sera également dans le viseur de nos armes nucléaires. Dmitri Peskov précise qu'il s'agirait là d'un tournant très grave en termes d'escalade des tensions. Il est évident, ajoute le porte-parole du Kremlin, que ces armes ne seront pas dirigées vers les pays occidentaux, mais en direction de l'Est, c'est-à-dire dans notre direction. Fin de citation. Ça fait plusieurs mois que la Lituanie envisage de stocker des armes nucléaires sur son territoire et des discussions seraient en cours avec Washington à ce sujet, de l'aveu même du ministre lituanien de la Défense. La Lituanie, pour aller au bout de la démarche, doit cependant modifier sa constitution qui interdit le stockage d'armes nucléaires sur son territoire. Un projet d'amendement est à l'étude qui pourrait être adopté par le Parlement lituanien dans les prochains mois.
5: Daniel Valo, Vladimir Poutine a été reçu par le Premier ministre indien Narendra Modi ce vendredi. Allié traditionnel de la Russie, l'Inde a continué à importer du pétrole malgré les sanctions des États-Unis, sanctions imposées depuis que Moscou a lancé son offensive en Ukraine. Cet entretien entre le président russe et le Premier ministre indien intervient à la veille du sommet des BRICS prévu ce week-end. Les BRICS qui rassemblent les économies émergentes, le Brésil, la Russie, l'Inde, la Chine et l'Afrique du Sud en sont les membres fondateur. Au Brésil, une enquête pour corruption vise le candidat à la présidentielle Flavio Bolsonaro. Fils de l'ancien président Jair Bolsonaro, il est au coude à coude dans les sondages avec Lula, le président sortant de gauche. La police enquête sur de possibles infractions commises par Flavio Bolsonaro pour le financement de la production d'un film consacré à son père. Les oiseaux migrateurs sont en grande difficulté. C'est ce qu'indique le dernier rapport de l'ONG BirdLife. 54% de ces espèces seraient en déclin. Les oiseaux migrateurs traversent les océans, les continents, relient tous les pays du monde. Mais aujourd'hui, un oiseau migrateur sur 9 est menacé d'extinction, notamment à cause de la dégradation de leurs habitats, mais aussi du changement climatique. Lucie Haskell est la principale chercheuse qui a contribué à ce rapport de l'ONG.
1: Les oiseaux migrateurs constituent d'excellents indicateurs environnementaux. On les trouve dans tous les pays et dans presque tous les milieux du monde. Ils font l'objet d'études et d'un suivi bien plus approfondi que bon nombre d'autres espèces et ils sont particulièrement exposés à de nombreuses menaces différentes tout au long de leur route migratoire. En conséquence, étudier les populations d'oiseaux migrateurs nous donne une idée précise de l'état de notre planète tout entière. Le fait que les oiseaux migrateurs connaissent de si graves déclins est donc extrêmement préoccupant, parce que cela veut dire que les écosystèmes dont ils dépendent ne sont pas en bonne santé. Et ce sont précisément ces mêmes écosystèmes dont nous, les humains, dépendons également. Or, la nature n'est pas simplement un atout agréable, elle est le fondement de notre économie, de nos moyens de subsistance et de notre santé. Les oiseaux nous lancent donc un signal d'alarme que les choses doivent changer, sinon la situation ne fera qu'empirer, tant pour eux que pour nous.
5: Des propos recueillis par Stéphanie Schuller. En RDC, l'épidémie de fièvre Ebola s'étend à une 7e province. Il s'agit du sud Ubangi qui est frontalier avec la Centrafrique. Près de 7000 cas ont été détectés, plus de 3300 personnes sont mortes. Les investigations doivent remonter le parcours de ce cas parce que le sud Ubangi n'est pas limitrophe de l'une des 6 provinces déjà touchées par le virus. L'ONU réclame l'annulation des peines prononcées à l'encontre de militants taïwanais qui organisaient des veillées en mémoire des étudiants morts place Tiananmen en 1989 à Pékin. 3 militants ont été condamnés ce vendredi à des peines comprises entre 5 et plus de 7 ans de prison. Une décision qui témoigne du durcissement des libertés à Hong Kong. RFI 19h08 à Paris en France. Un nouveau sondage sur la présidentielle place Marine Le Pen à 34% des intentions de vote, loin devant ses adversaires. C'est le cas depuis de longs mois. Maintenant, c'est du jamais vu dans la politique française pour un parti d'extrême droite. Il faut toutefois rester prudent, Raphaël Delvolvé. Il reste 7 mois avant le premier tour.
2: Ne jamais se fier à des sondages réalisés aussi loin d'un scrutin, le politologue Emmanuel Rivière en veut pour preuve les échéances récentes.
3: Évidemment, les choses peuvent changer. Il y a 5 ans, on avait posé la question au mois de décembre. Il y avait la moitié des électeurs qui nous disaient n'avoir aucune idée du candidat ou de la candidate pour qui ils auraient l'intention de voter.
2: Même si pour 2027, il a une quasi-certitude.
3: C'est celle de la présence de Marine Le Pen au second tour.
2: Le RN peut même l'emporter, selon l'autre politologue Bruno Cotrès du Cevipof. Pour lui, cela est du haut contexte, le mauvais bilan économique après 10 ans de macronisme.
8: Les déficits publics hors de contrôle, ça donne un argument à ceux qui vont dire « bah moi, j'ai jamais gouverné ». Cet argument qui a longtemps été opposé au Rassemblement National sur son inexpérience devient peut-être aujourd'hui une force.
2: Pas forcément une bonne nouvelle pour les héritiers du pouvoir sortant, mais la situation est inédite et l'hypothèse d'un second tour Le Pen-Mélenchon entretient une forte incertitude sur le comportement des électeurs. Emmanuel Rivière.
3: La logique est devenue de plus en plus d'éviter un scénario catastrophe. Les sondages ne peuvent pas prévoir le vote utile.
2: Et même historiquement, les sondages réalisés plus de 7 mois avant une présidentielle n'ont jamais prédit un résultat final. Alain Juppé, Édouard Balladur ou encore Ségolène Royal peuvent en témoigner.
6: Raphaël Delvolvé du service politique de RFI.
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8: Les chorales de femmes, la collective de l'Île-Dieu et les rugissantes de Belle-Île unissent leurs voix pour 5 concerts durant le festival Les Insulaires sur l'Île-Dieu. Chloé, bonjour.
9: Bonjour.
8: Et Clotilde, bonjour.
10: Bonjour Roland.
8: Vous êtes deux membres de la collective. Combien de femmes de la chorale Les Rugissantes de Belle-Île débarquent sur l'île Dieu?
10: Alors, pour Les Insulaires, on attend une quinzaine de femmes de la chorale Les Rugissantes.
8: Comment s'est fait cette rencontre entre ces deux chorales de voix féminines?
10: Par une personne en commun, en fait, qui a fait le lien entre les deux chorales, qui connaissait quelqu'un des Rugissantes et qui a parlé de leur venue pour Les Insulaires.
8: Simple de les faire venir pour Les Insulaires?
10: Comme pour tout le monde, oui, oui, elles ont trouvé une maison et du coup, elles viennent en groupe. Ce qui est peut-être plus compliqué, c'est de comment nous, on travaille ensemble à distance, comme ça.
8: Alors, comment vous travaillez ensemble à distance, Chloé?
9: Eh bien, déjà, on s'est rendu compte que nos chorales étaient déjà jumelles et on avait beaucoup de répertoires en commun parce que ces chorales-là, qui parlent de ce sujet-là du militantisme autour de la femme, c'est de plus en plus courant en milieu rural.
8: Comment vous l'expliquez?
9: Certainement parce que c'est un vrai sujet qui intéresse beaucoup de gens et que les gens s'y reconnaissent.
10: Et on utilise le chant pour sensibiliser aux enjeux de l'égalité, développer des espaces qui permettent de se rassembler, d'échanger, de faire des choses ensemble à travers diverses actions pour lutter contre les inégalités, contre les violences.
9: Alors du coup, c'est ça qui est assez chouette avec les chansons, c'est que c'est quelque chose qui peut être assez léger, une chanson, qu'on fredonne, que nos enfants, quand on les travaille, connaissent par cœur. Donc c'est important les thèmes qu'on utilise, parce que les petites chansons qu'on retient dans la tête, ça fait réfléchir, ça s'insinue dans le milieu, et du coup, les thèmes qu'on aborde nous, c'est tous les thèmes, on va parler du consentement, par exemple, chanter, avoir dans la tête quand c'est non, c'est toujours quelque chose qui travaille un peu en nous. On parle de l'égalité salariale, l'égalité des femmes dans le travail aujourd'hui et aussi il y a plus longtemps. On parle de la sororité, de la charge mentale. Et pour ça, on a aussi une grande chanteuse, Anne Sylvestre, qui a beaucoup travaillé là-dessus et qui a écrit des textes incroyables il y a 40 ans, qui sont toujours d'actualité, qu'on est ravis de chanter. Tout ça, ça nous fait une lutte assez joyeuse, tout ensemble, dans le chant.
8: Quel texte d'Anne Sylvestre vous reprenez?
9: Alors, je vais vous laisser le découvrir, mais il se trouve que c'est intéressant, c'est que nous, on en avait une d'Anne Sylvestre dans notre répertoire, et les rugissantes en ont une autre. Du coup, vous allez pouvoir en avoir deux, et ça, c'est chouette. Nous, on avait Clémence en vacances dans notre répertoire, donc il parle vraiment de la charge mentale d'une femme qui envoie tout balader pour un peu retrouver sa liberté d'individu.
11: Honoré

0: C'est une chanson, encore une fois, qui est humoristique et qui est légère, mais qui dit beaucoup de choses. Et la chanson qu'avaient choisie les Rugissantes, c'est Frangine. Et alors là, c'est, en plus, ça nous parle vraiment, parce que ça va être super de chanter ça tout ensemble, les deux chorales sœurs qui vont chanter Frangine ensemble. On est super contentes de ça.
1: On chante des chants ensemble, il y a des chants qu'elles vont chanter de leur côté, et des chants qu'on a travaillé ensemble, et des chants qu'on propose nous, sachant que... Il y en avait qu'on avait déjà en commun, même si on ne se connaissait pas. Dans ce mouvement des chorales de femmes, il y a du commun qui existe partout.
2: Quel commun, à part Anne Sylvestre?
0: Il y a des chansons qui sont très typiques de ce genre de chorale militante, l'hymne des femmes, ou les chansons de Mathilde, ou voilà, des chansons que tout le monde...
1: Et les peines sardines?
0: Et les peines sardines, bien sûr, qui a tout à fait sa place au moment des insulaires, évidemment, que tout le monde connaissait déjà. Et
2: on Vous allez les chanter, donc?
0: Tout ensemble. Et on espère que le public va ripouner avec nous sur les refrains.

0: combien acheter en commun?
1: Alors nous, on va être une cinquantaine, et puis les régissantes seront 15 à s'ajouter avec nous.
0: La collective, êtes-vous en recherche de nouvelles voies?
2: Toujours, on accueille avec grand plaisir les nouvelles. Quant à la voix, on n'est pas dans une exigence de si on aime chanter, on n'a pas besoin de savoir chanter pour rejoindre la collective. Le plus simple, c'est de venir nous voir au moment des concerts. On n'a pas de page Facebook, donc il faut venir. Pour l'instant, il faut venir nous voir, soit en répétition un dimanche matin en venant à la Citadelle, à la salle
0: de
2: chorale. À partir de 11h.
0: C'est tous les dimanches matins?
2: Quasi tous les dimanches matins. Mais sinon, parlez-en autour de vous, il y a forcément une copine qui vient et c'est facile. On a un mail quand même, je peux le dire, mais c'est un...
0: Je t'en prie, Clotilde.
2: Alors, lacollectiveieux, tout attaché, @toutamail.com.
0: La collective existe depuis combien de temps sur l'île Dieu?
1: On existe vraiment... En fait, notre premier concert, c'était il y a 2 ans à l'occasion de la journée du 8 mars. Et en fait, on s'est donné comme ça, comme programme, de faire un événement à chaque 8 mars et chaque journée des violences faites aux femmes qui a lieu en novembre.
0: Et on vous retrouve durant le festival Les Insulaires pour 5 concerts tout de même.
1: Oui, 5 concerts. En fait,
0: dans différents lieux.
1: Oui, en vrai, il y a vraiment 2 concerts. On fait l'ouverture le vendredi soir à la place Lapillet.
0: Le vendredi 18 à la place de Lapillet, dès 18h pour être précis.
1: C'est ça. Et on a un autre concert complet le lendemain, pareil, à 18h au Foubrassant. Et en plus de ça, on avait assez envie de faire des petites interventions un peu informelles, mais qu'on a quand même dû fixer au niveau des horaires. Mais on ne sera peut-être pas forcément toutes là, mais des petites interventions. Donc on en a une à 14h au stand de l'Île-Dieu. On en a une à 16h au bateau Le Corsaire, dans le cadre de la journée du patrimoine que nous avons, nous, pour l'occasion, renommée la journée du matrimoine. On a le droit pour cette occasion d'aller chanter sur Le Corsaire. On pourra peut-être même quelques-unes monter sur le bateau pour faire un beau tableau avec ce beau symbole de la pêche traditionnelle de l'île Dieu. Et là, à chaque fois, on chantera 10 minutes, un quart d'heure. Et le dimanche matin, à 11h30, devant la librairie à contre-courant, c'est Anso qui nous accueille et qui pour l'occasion va mettre en place un petit stand avec des livres en rapport avec ce thème. On est ravis.
0: La collective, la chorale de femmes de l'île Dieu et les rugissantes de Belle-Île s'unissent durant le festival Les Insulaires sur l'île Dieu. Après le festival Les Insulaires, est-ce que vous avez d'autres concerts de prévus, Clotilde ou bien Chloé?
2: Pour l'instant on a comme concert de prévu, on a le 4 octobre à l'EHPAD, dans le cadre des Beaux-Mardis. Bon, ce sera un dimanche, mais c'est dans le cadre des Beaux-Mardis. Un concert, on n'a pas encore complètement les modalités, mais de toute façon, il y aura un temps d'action au niveau de la journée de lutte contre les violences faites aux femmes, qui est le 25 novembre. Là, on sera sur le mercredi, je crois que c'est le 25, dans ces eaux-là. Et puis, de toute façon, pareil, autour du 8 mars, notre objectif, c'est vraiment de rendre visibles ces moments de célébration des droits des femmes et d'organisation contre les violences que sont le 25 novembre et le 8 mars. Je voudrais ajouter quelque chose par rapport aux insulaires, c'est que ça faisait aussi beaucoup sens d'y être parce que le thème des insulaires, c'est les femmes insulaires, en tout cas pour l'île-Dieu. Donc quand on a su ça, on s'est dit on ne peut pas ne pas y être et on est ravis que les régissantes en soient aussi.
0: Chloé, avant de se dire au revoir, tu peux rappeler les dates de concert durant le Festival des Insulaires sur l'île Dieuf?
1: Oui, alors on se retrouve le vendredi 18 à 18h Place Lapillet pour un concert complet. Le samedi 19 à 14h au stand de l'île Dieu pour un petit concert, un petit événement. À 16h au bateau du Corsaire pour un petit concert dans le cadre de la journée du matrimoine.
0: Toujours le samedi 19.
1: Toujours le samedi 19. Toujours encore le samedi 19 à 18h au Foubrassant, un concert complet. Et pour finir, dimanche 20 à 11h30 devant la librairie à contre-courant.
0: Merci Chloé et Clotilde de la chorale, la collective de l'île Dieu. À très bientôt.
1: Merci beaucoup, à bientôt.
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0: 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Il est 20h. 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
2: 2 heures de plus ici à Paris, 20h.
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2: C'est la grande session d'information sur Radio France Internationale. Tout de suite, le grand journal. Et c'est avec vous, Christophe Paget.
3: Bonsoir Philippe, bonsoir à toutes et à tous.
2: À la une, eh bien, les commémorations du 11 septembre aux États-Unis, puisque ça fait 25 ans.
3: Oui, nous n'oublierons jamais. C'est pour cela que nous nous battons aujourd'hui. Nous n'avons pas le choix. Il ne peut y avoir que la victoire. C'est ce qu'a dit Donald Trump au Pentagone à Washington. Le président américain n'était pas sur le site des Twin Towers à New York. Vincent Sourion nous expliquera ce choix. Le dossier de ce 20h sera consacré à la situation au Yémen où les rebelles houthis ont atteint le détroit de Bab el-Mandeb, détroit qui a pris de l'importance depuis le blocage de celui d'Hormuz par les Iraniens. Et les rebelles houthis sont pro-iraniens. Oriane Verdier nous expliquera tout ça.
2: Au Royaume-Uni, les députés britanniques rejettent un projet de loi légalisant l'aide à mourir en Angleterre et au Pays de Galles.
3: Oui, alors que lors des précédentes lectures, le texte avait été approuvé. On appellera à Londres Sarah Meneil. Nous irons aussi en France où le candidat communiste à la présidentielle, Fabien Roussel, appelle à la mobilisation massive face à la hausse des prix de l'énergie. Et puis on reviendra sur la décision de France Télévisions de retirer du replay une émission où la comédienne Adèle Haenel parlait de génocide en Palestine et affirmait que la France était complice.
2: Nous n'oublierons jamais le 11 septembre. C'est donc ce qu'a déclaré tout à l'heure le président américain lors d'une cérémonie au Pentagone.
3: Oui, au ministère de la Justice, dans la banlieue de Washington, un des sites des attentats du 11 septembre 2001, des attentats qui ont tué il y a 25 ans maintenant près de 3000 personnes, le plus grave attentat de l'histoire du pays. Donald Trump n'était donc pas à la cérémonie qui a eu lieu à New York sur le site des Tours Jumelles et Twin Towers détruites par les terroristes. C'est le vice-président J.D. Vance qui était là avec 4 anciens chefs d'État. Joe Biden, Barack Obama, Bill Clinton et George Bush qui présidaient le pays à l'époque. À Washington, Vincent Sourio.
4: À New York, au mémorial du 11 septembre, les prises de parole partisanes sont interdites et seuls les noms des victimes sont égrenés chaque année par leurs proches. C'est pourquoi, d'après le New York Times, Donald Trump privilégie le Pentagone depuis 2 ans. Les allocutions y sont autorisées et le président américain tenait à ce discours dans lequel il a placé l'Iran au même niveau que la nébuleuse terroriste Al-Qaïda.
5: Nous saluons chaque membre des forces armées américaines qui a combattu au nom de la guerre contre le terrorisme. C'est une guerre contre un terrorisme dément et horrible. Et nous saluons les soldats qui travaillent en ce moment même afin que le principal sponsor du terrorisme, la République islamique d'Iran, n'obtienne jamais d'armes nucléaires.
4: Ces attentats, ajoute Donald Trump, ont animé en nous l'esprit du 11 septembre et grâce à lui, l'Amérique n'a jamais été aussi forte. Dans 25, 50 ou 100 ans, nous rendrons toujours hommage aux héros de 2001. Vincent Sourioux, Washington RFI.
3: À noter qu'à New York était aussi présent à la cérémonie le maire de New York, Zoran Mamdani, qui est musulman, et certains conservateurs comme l'ancien maire de New York et ancien avocat de Donald Trump, Rudy Giuliani, avaient demandé qu'il n'assiste pas aux commémorations.
2: Au Yémen, les rebelles houthis, rebelles pro-iraniens, ont atteint le détroit de Bab el-Mandeb. Hein.
3: Oui, ils avaient pris la ville de Moha hier, ce qui leur a permis d'avancer. Et maintenant, ils contrôlent les 4 îles du détroit et toute la côte yéménite qui borde la mer Rouge. Alors, immédiatement, les rebelles houthis ont cherché à rassurer la communauté internationale par rapport à la navigation dans ce détroit. Oriane Verdier du service international de RFI est avec nous ce soir pour en parler. Oriane, ce que disent ces combattants yéménites, c'est que la navigation est sûre dans le détroit, sauf pour l'Arabie Saoudite. Là, en fait, il s'agit d'un conflit entre les différentes forces yéménites et le voisin saoudien.
6: Oui, pourtant, la fermeture du détroit de Bab el-Mandeb était brandie de manière récurrente par l'Iran comme une menace face aux États-Unis. Téhéran, allié des Houthis, a d'ores et déjà verrouillé le détroit d'Hormuz, autre grande porte du commerce maritime international. Mais la chercheuse Maïssa Shouja al-Din du Sanaa Center estime qu'il serait simplificateur de décrire les Houthis comme le bras armé de l'Iran en mer Rouge.
7: And this En ce qui concerne l'offensive actuelle sur Bab el-Mandeb, il est très clair que tout s'est déroulé en coordination avec l'Iran. Mais cela suit aussi des objectifs propres aux Houthis. Ils ont l'ambition de devenir un acteur régional et l'Iran les aide à atteindre cet objectif.
6: Ces derniers jours, les Houthis ont pu démontrer sur le terrain que leur force de combat était bien plus avancée que celle contre laquelle les forces gouvernementales yéménites appuyées par l'Arabie Saoudite se battaient ces dernières années.
3: Alors Oriane, il faut le rappeler, depuis 4 ans, le conflit était gelé.
6: Oui, et c'est bien là aussi l'importance nationale de cette offensive de ces derniers jours. En avançant vers Bab el-Mandeb, les Houthis ont donc remis en question la délimitation du territoire qu'ils contrôlaient en accord avec la trêve conclue en 2022 entre les forces yéménites et avec l'accord des parrains saoudiens et iraniens. De quoi donc relancer un conflit sanglant qui a duré 7 longues années.
3: À l'international, il risque d'y avoir des conséquences économiques.
6: Oui, même si Paul Touré relativise l'impact sur l'économie mondiale, le directeur de l'Institut supérieur d'économie maritime de Saint-Nazaire rappelle que face à l'instabilité de ces dernières années, de nombreux armateurs internationaux évitaient déjà la zone.
8: L'intérêt des Houthis est de contrôler la mer Rouge par rapport aux Saoudiens et non pas les Houthis contrôler l'axe Europe-Asie dans le cadre du conflit irano-américain. C'est un espèce de sous-conflit qui s'est larvé là-dedans. On est plus dans la guerre civile yéménite que dans le conflit israélo-américain.
3: Et Oriane, les victimes de cette guerre sont d'ailleurs avant tout yéménites.
6: Oui, en une semaine, les combats ont fait plus de 500 morts. Les hôpitaux sur place rapportent un flux continu de blessés et de corps. La contre-attaque qui pourrait être menée par les forces gouvernementales, appuyées donc par l'Arabie Saoudite, risque de faire monter encore plus le nombre de victimes. En 10 ans de guerre au Yémen, des dizaines de milliers de personnes ont d'ores et déjà été déplacées et vivent aujourd'hui dans des conditions de vie très précaires.
3: Merci Oriane Verdier. Ce vendredi, un conseiller du guide suprême iranien a qualifié de victoire éclatante cette avancée des rebelles Houthis. L'Iran qui tiendra ce lundi à Oman des discussions avec des pays du Golfe sur le détroit d'Ormuz, cette fois annonce faite par le ministère des Affaires étrangères iranien qui a précisé que l'Irak participerait à cette réunion.
2: En Inde, c'est demain que s'ouvre le sommet des BRICS, mais il y a déjà eu des échanges entre dirigeants.
3: Oui, ce vendredi, le Premier ministre indien Narendra Modi a reçu dans l'après-midi les présidents russes et iraniens. Avant cet entretien, Massoud Pezeshkian avait déjà déclaré que les pressions contre l'Iran avaient atteint un stade critique et dangereux. Avec Vladimir Poutine, Narendra Modi a parlé de la guerre en Ukraine et il a prôné une nouvelle fois le dialogue et la diplomatie. Les deux hommes ont aussi et surtout parlé économie, alors que Russie et Inde veulent donner un nouvel élan à leur partenariat. Correspondance à New Delhi, Abdullah Erali.
9: C'est une image qui en dit long sur la relation entre New Delhi et Moscou. Après leur entretien, les deux dirigeants, Narendra Modi et Vladimir Poutine, ont rejoint ensemble l'exposition industrielle russe Inoprom, organisée pour la première fois en Inde. Une séquence très concrète qui illustre la volonté affichée par les deux pays d'élargir leur coopération à l'industrie, aux technologies et aux investissements. L'objectif est d'augmenter leurs échanges qui ont atteint près de 70 milliards de dollars l'an dernier pour parvenir à 100 milliards d'ici 2030. Pour l'heure, cette relation reste largement structurée par la défense et le pétrole. Malgré la pression américaine, l'Inde continue d'acheter massivement du pétrole russe. Ses importations ont représenté jusqu'à 51% de ses achats de pétrole cette année. Et depuis les attaques ukrainiennes contre les raffineries russes, les raffineurs indiens fournissent aussi de l'essence à la Russie. Abdullah Eradi, New Delhi, RFI.
2: En Ukraine, une frappe sur une station-service fait 2 morts dans la capitale.
3: Oui, et 9 blessés. Des drones russes ont visé plusieurs stations-service de Kiev, selon le président Volodymyr Zelensky, qui dénonce la terreur contre la population civile. Les attaques russes sur les stations-service sont déjà monnaie courante dans les régions proches du front. Et alors qu'elles bombardent les stations-service ukrainiennes, eh bien, Moscou annonce le lancement du réseau Internet 5G dans 16 grandes villes de Russie, dont Moscou, avec plusieurs années de retard sur ses voisins européens et asiatiques.
2: Au Népal, le gouvernement estime à plus de 4 milliards et demi de dollars le coût de la reconstruction.
3: Oui, après la crue du 26 août à la frontière avec la Chine, qui selon un dernier bilan a fait plus de 1400 morts et au moins 5600 blessés dans les deux pays, ainsi que des centaines de disparus. Pour les 6 prochains mois, le ministre des Affaires étrangères n'est pas palais parle d'un peu moins de 60 millions de dollars nécessaires pour la reconstruction immédiate et les opérations de sauvetage. Et il a précisé que lors de son intervention ce mois-ci devant l'Assemblée générale de l'ONU, eh bien, le Premier ministre népalais parlerait du changement climatique et des désastres qu'il provoque.
2: À Hong Kong, trois militants condamnés à de la prison, ils avaient organisé des veillées en souvenir du massacre de Tiananmen, des veillées interdites par le pouvoir chinois.
3: Oui, ils étaient accusés entre autres d'avoir remis en cause la prééminence du Parti communiste chinois. Les trois hommes ont été condamnés à des peines allant de 5 à plus de 7 ans de prison au terme d'un procès critiqué par plusieurs pays et par des associations de défense des droits humains. Le haut commissaire de l'ONU aux droits de l'homme a d'ailleurs réclamé l'annulation des peines.
2: L'actualité en Europe à présent dans RFI Soir, c'est le Grand Journal. Tout d'abord le Royaume-Uni où les députés britanniques ont rejeté un projet de loi qui légalisait l'aide à mourir en Angleterre et au Pays de Galles.
3: Et pourtant lors des précédentes lectures, eh bien, le texte avait été approuvé, mais la Chambre des communes a finalement douché les espoirs de ceux qui demandaient une réforme de la fin de vie. À Londres, la correspondance de Sarah Menei.
10: 16 petits votes d'écart pour définitivement enterrer un texte qui déchirait le Royaume-Uni depuis plusieurs mois. Le projet prévoyait de rendre accessible l'aide à mourir à certains malades ayant une espérance de vie inférieure à 6 mois. Les députés votaient en début d'après-midi selon leur conscience, sans consigne de parti. Le Premier ministre travailliste Andy Burnham, arrivé cet été à Downing Street, n'a pas pris part au vote pour ne pas influencer le débat. La réforme a finalement buté sur une mobilisation de dernière minute de ses opposants. Les arguments sur le manque de protection des personnes vulnérables et la fragilité du système de soins palliatifs ont pesé dans la balance. La procédure parlementaire britannique ne permet pas de ressusciter un texte rejeté lors de sa deuxième lecture à la Chambre des communes. Le projet tel qu'il a été rédigé est donc enterré, mais pas le débat sur la fin de vie au Royaume-Uni et rien n'empêche une prochaine réécriture du texte et son dépôt une nouvelle fois à Westminster. Sarah Menei, Londres, RFI.
3: En Allemagne, le parti d'extrême droite AfD attaque le chancelier Merz en justice, Friedrich Merz, qui a qualifié le concept de remigration inventé par l'extrême droite de nettoyage ethnique.
2: Il est 20h passé de 11 minutes ici en France et comme chaque année, au mois de septembre, eh bien, la fête de l'humanité prend ses quartiers tout près de Paris.
3: Oui, fête organisée par le quotidien L'Humanité, un rendez-vous culturel avec des concerts à foison, mais aussi plus politique que jamais à cette mois de la présidentielle. La semaine dernière, Fabien Roussel avait annoncé qu'il était candidat et de la fête de l'UMA aujourd'hui, eh bien, le secrétaire national du Parti communiste a lancé un appel à la mobilisation massive, mobilisation face à la hausse du prix de l'énergie si le gouvernement n'agit pas dans les jours qui viennent.
11: Le prix de l'essence doit baisser tout de suite, j'attendrai pas les résultats des élections présidentielles pour que ça bouge. Dès maintenant et depuis la fête de l'humanité, j'appelle les Français à ce qu'ils se mobilisent en grand, partout, dès la rentrée, en mode gilet jaune. J'appelle les Français à occuper les ronds-points, à se mobiliser devant les sous-préfectures, devant Matignon, l'Elysée, devant le siège de Total. Partout où ces décisions se prennent, il faut que ça agisse vite et fort maintenant. Plus nous serons nombreux, plus nous gagnerons. Les Français en ont marre d'être pris pour des moutons. Il serait temps que la tonte change de camp. Ils ne sont pas nombreux à avoir le pouvoir. Nous, nous sommes nombreux et on va prendre le pouvoir.
3: Fabien Roussel, des propos accueillis par Marie Lecoq. Dans l'océan Indien, à Mayotte, le cyclone Chido qui a frappé le pays en décembre 2024, eh bien, il tire l'emploi à la baisse. L'année suivante, en 2025, moins d'un tiers des habitants en âge de travailler avaient un emploi. C'est le taux le plus bas depuis 2014. Selon l'INSEE, de nombreuses personnes ont arrêté de rechercher du travail après le passage du cyclone. Ce qui peut s'expliquer, selon l'Institut, par les difficultés à se loger et à se nourrir.
2: Intéressons-nous maintenant à la suppression d'une vidéo sur le site de France Télévisions.
3: Oui, cela fait polémique, hein, jugez plutôt. La chaîne publique a retiré le replay du dernier épisode de l'émission La Grande Librairie sur France 5, émission qui s'était conclue par une carte blanche de l'artiste Adèle Haenel, artiste féministe, qui évoquait entre autres le silence autour de la situation des Palestiniens. Laurence Théo revient sur la difficulté en France d'aborder la question du conflit israélo-palestinien.
12: Face caméra, Adèle Haenel, visiblement émue, conclut sa carte blanche par ces mots.
13: L'État d'Israël commet un génocide en Palestine et la France est complice. N'acceptez pas l'inacceptable. Alors sanctionner Israël et libérer la Palestine.
12: Parce que la comédienne a déroulé son propos sans aucune contradiction, France Télévisions supprime le replay de l'émission. Pourtant, dans cette carte blanche, la parole est totalement libre. L'historien Jean Garrigue explique que le mot génocide est difficile à employer en France, car il est lié à son histoire.
14: Il est incontestable que notre sensibilité au génocide, elle est marquée essentiellement par l'histoire et par le drame de la Shoah. Tant de donné ce qu'a été la politique du régime de Vichy dans la collaboration avec précisément une politique génocidaire qui était celle des nazis. Il y a aussi ce qui s'est passé au moment de l'affaire Dreyfus, ce qu'était l'antisémitisme en France dans les années 30. Tout ça doit être pris en compte pour comprendre la complexité de cette appréhension, je dirais, collective du mot génocide.
12: France Télévisions assure que si le régulateur de l'audiovisuel ne trouve rien à redire à la séquence, celle-ci sera republiée.
3: Laurence Théo.
2: Un mot du Brésil qui vote dans moins d'un mois pour l'élection présidentielle, mais un des principaux candidats est visé par une enquête pour corruption et blanchiment.
3: Oui, et il s'agit de Flavio Bolsonaro, le fils aîné de l'ancien président d'extrême droite, Jair Bolsonaro. Flavio Bolsonaro qui est au coude à coude dans les sondages avec l'actuel président de gauche, Lula. Une enquête vise Flavio Bolsonaro pour de possibles infractions visant le financement du film Dark Horse consacré à son père. La police cherche à savoir si les fonds levés ont en fait servi à financer un autre fils de Jair Bolsonaro, condamné au Brésil pour avoir exercé des pressions sur la justice. Ce soir, Flavio Bolsonaro dit qu'il n'a rien à cacher. Enfin, dernier point à noter dans ce grand journal, la République démocratique du Congo et l'épidémie d'Ebola qui a gagné une septième province du pays, celle du Sud Ubangi dans le Nord-Ouest, annonce faite par son gouverneur. Partie du Nord-Est, l'épidémie avait ensuite gagné l'Est et le Nord.
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